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2: Journaliste et 5 techniciens se verront offrir une formation à Antananarivo en octobre. Un jury sélectionnera 2 d'entre eux pour un stage à Paris avec l'INA et l'école de journalisme de Sciences Po, en partenariat avec l'ORTM Madagascar.
3: Paris, 3 heures, en temps universel.
2: Arthur Ponchelet.
3: Bonjour à toutes et à tous, merci d'écouter RFI. À la une, plus de 470 morts et toujours 1400 disparus. Le bilan de l'inondation à la frontière entre la Chine et le Népal continue de s'alourdir. Il y a 48 heures, un glacier s'effondrait, faisant d'impressionnants dégâts. 3 mois maximum, un démarrage en province et la FCM23 pas conviée. En République démocratique du Congo, Félix Tshisekedi dévoile les contours du dialogue national. Le président s'est exprimé hier soir à la télé. La une, c'est aussi la dernière ligne droite en Islande avant le référendum sur la reprise des négociations d'adhésion à l'Union européenne. On vote demain. Et puis c'est magique, mais c'est trop. L'inquiétude du maire de Chamonix dans les Alpes françaises où l'ultra trail du Mont Blanc démarre aujourd'hui. Face à l'afflux de coureurs et de touristes, l'empreinte carbone de l'événement interroge les habitants de la vallée. Près de 48 heures après la catastrophe, la crainte d'une nouvelle inondation à la frontière entre la Chine et le Népal. Les autorités des deux côtés de la frontière alertent sur le risque élevé de rupture d'une retenue d'eau, un immense lac de plusieurs centaines de milliers de mètres cubes est directement créé par l'avalanche de glace et de débris. Le bilan humain, lui, continue de s'alourdir. La police népalaise vient de l'actualiser, 469 morts en plus des 3 côtés chinois et toujours 1400 disparus des deux côtés de la frontière. Cette catastrophe naturelle a été tellement impressionnante qu'elle est même visible de l'espace sur des images satellites. Olivier Four.
4: L'image a de quoi marquer les esprits. Une brèche très nette dans la glace. La montagne Langtang Lirung, l'un des plus beaux sommets de l'Himalaya, a perdu brutalement une partie de son glacier ce 26 août 2026. La cassure observable résulte du détachement d'énormes blocs de glace. En comparant différentes images satellites, on estime que cette faille mesurait entre 1,2 et 2 km de long. Vu de l'espace, la trace noirâtre laissée par la masse de sédiments, de glace, de roches qui ont dévalé la pente apparaît clairement. Des millions de mètres cubes de débris sont descendus sur un versant atteignant parfois 55 degrés d'inclinaison avant de ravager les villages et les infrastructures situées en contrebas. Les images les plus précises proviennent du satellite nord-américain Landsat 9 avec un cliché pris le 26 août à 4h47 TU. Toujours aux États-Unis, en dépit d'une légère couverture nuageuse sur le site, la société Planet Labs a fourni à RFI des images du glacier. L'effondrement du glacier a été d'une violence telle qu'il a été enregistré à tort comme un événement sismique de magnitude 5,2. Après analyse, l'Institut d'études géologiques des États-Unis a précisé qu'il s'agissait en réalité d'un effondrement glaciaire accompagné d'un écoulement de débris et non d'un tremblement de terre.
3: Olivier Fauré sur place, l'aide continue d'arriver. L'ONU a débloqué 2 millions de dollars. L'Inde a acheminé de son côté près de 50 tonnes de matériel humanitaire. Annoncé, attendu, le cadre du dialogue national précisé hier en République démocratique du Congo. Félix Tshisekedi en a dévoilé quelques contours à la télévision. Il durera 3 mois et débutera par des consultations en province avant de se tenir à Kinshasa. Le président congolais annonce aussi des mesures de décrispation politique sans les préciser. Les acteurs qui continuent de combattre par les armes, eux, seront exclus de ce processus. Le chef de l'État renvoie notamment l'AFCM23 au cadre de négociations de Doha, dossier complet à lire sur RFI.fr. L'actualité du continent africain, c'est aussi la guerre au Soudan et ses défections qui se multiplient au sein des forces de soutien rapide. Voilà plus de 3 ans que les paramilitaires s'opposent à l'armée régulière dans ce que l'ONU qualifie de pire crise humanitaire au monde. Ces derniers mois, de plus en plus d'anciens généraux FSR rejoignent donc les rangs de l'armée du général Al-Burhan. Cela provoque la colère de nombreux Soudanais, mais aussi de certaines ONG comme Human Rights Watch. Laetitia Bader est directrice pour la Corne de l'Afrique chez Human Rights Watch.
5: Il est absolument essentiel que le cercle vicieux d'impunité qui est vraiment une des causes principales de la situation actuelle au Soudan, où depuis des décennies, on voit des forces et bien sûr des commandants de forces abusives profiter d'une impunité complète. En fait, il faut absolument rompre avec ces cercles d'impunité. C'est essentiel pour les civils et les survivants de crimes, mais c'est aussi essentiel pour le futur du pays que toutes les forces, en fait, ne permettent pas et n'acceptent pas ce contexte d'impunité. Donc, actuellement, il faut absolument que le gouvernement soudanais et l'armée soudanaise coopèrent avec les enquêtes internationales pour s'assurer que même les individus qui sont maintenant dans leur rang font face à des enquêtes et sont menés en justice si les preuves sont là.
3: Propos recueillis par Ouda Ibrahim. Il était surnommé le boucher des Balkans et la personnification du mal. Ratko Mladic est mort hier. L'ancien chef militaire des Serbes de Bosnie était l'un des visages de la terreur en ex-Yougoslavie, responsable entre autres du massacre de Srebrenica. Il avait été condamné en 2017 à la prison à vie pour génocide, crime de guerre et crime contre l'humanité. À l'écoute RFI, 3h06 en temps universel. 13 ans plus tard, les négociations entre l'Islande et l'Union européenne vont-elles reprendre? C'est à cette question que les Islandais vont répondre demain. Référendum pour reprendre ou non les négociations d'adhésion à l'UE. Le scrutin s'annonce très serré selon les sondages. Alors dans les deux camps, les militants jettent leur dernière force dans la bataille. Reportage à Reykjavik, Sofia Katsenkova.
6: Je prends les flyers parce qu'on va en centre-ville.
7: Tract sous le bras, Haraldur Olafsson part convaincre les derniers indécis dans les rues de Reykjavik. Pour le président de l'association contre le référendum, reprendre les négociations, c'est risquer de perdre une partie de la souveraineté islandaise. En particulier sur un sujet explosif, la pêche. Aujourd'hui, l'Islande fixe seule ses quotas. Une adhésion à l'UE pourrait l'obliger à ouvrir ses eaux à d'autres pays.
8: On sait bien que les Français, les Espagnols, les Hollandais, tout le monde veut venir en Islande pour pêcher. On a peur qu'il n'y ait pas assez de poissons pour tout le monde.
7: Le soir même, au rassemblement contre le référendum, autre inquiétude, peut-on faire confiance au gouvernement pour négocier un accord avec Bruxelles, se demande Gunnar, étudiant de 24 ans.
9: Je ne fais pas confiance au gouvernement. Ils ont fait beaucoup de promesses qu'ils n'ont pas tenues.
7: Au QG des partisans du oui, on insiste, négocier ne veut pas dire adhérer.
10: Why not to see?
11: Pourquoi ne pas voir les opportunités qui pourraient se présenter avant de fermer la porte à l'UE ?
7: Elin, une volontaire, passe jusqu'à 70 appels par jour pour convaincre les électeurs.
12: L'Islande peut avoir une voix forte en Europe et contribuer à façonner ce qui s'y passe.
7: Deux visions de la souveraineté s'affrontent. Faut-il la préserver en gardant à distance Bruxelles ou peser davantage en rejoignant le bloc des 27 ? Sofia Katsenkova, Reykjavik, RFI.
3: Un mot de l'actualité sportive avec bien sûr du football et le tirage au sort hier de la Ligue des Champions. Ça s'annonce corsé dès la phase de Ligue pour le PSG. Les Parisiens recevront le FC Barcelone et la Roma et se déplaceront notamment à Manchester City et Aston Villa. Vous retrouvez le tirage au sort complet sur l'onglet sport de notre site RFI.fr. Le sport, c'est aussi le début de l'une des courses les plus prestigieuses au monde aujourd'hui. L'Ultra Trail du Mont Blanc, 10 000 coureurs pour 10 fois plus de spectateurs attendus dans les Alpes françaises. Les années passent et la course reine de la catégorie attire de plus en plus, au point d'inquiéter les défenseurs de l'environnement, Thaïs Moreau, qui estime que le modèle de la course doit être repensé.
13: Le cadre mythique du Mont Blanc en fait sa popularité dans le monde entier. L'Ultra Trail du Mont Blanc a été créé en 2003. Aujourd'hui, 60% des coureurs qui y participent viennent de l'étranger, dont la moitié hors d'Europe. Olivier Bessy est sociologue du sport et du tourisme et spécialiste de la transition événementielle dans les territoires.
14: 90% de l'empreinte carbone est liée au déplacement des gens qui viennent en avion. Inutile de vous dire qu'on a beau supprimer la paille en plastique au ravitaillement de Valorcine, c'est pas ça qui va faire changer grand-chose.
13: Émission de carbone liés au transport et impact sur la biodiversité. Tout cela contribue au réchauffement climatique. Pour Olivier Bessy, parce qu'il est une référence, le modèle de l'UTMB doit être repensé, à commencer par réduire le nombre de coureurs.
14: C'est être plus sélectif sur les conditions d'accès. Tout le monde n'a pas accès à un championnat du monde, hein, dans d'autres disciplines. On arrête de considérer l'UTMB comme un bien individuel, mais c'est un bien commun. Et on le pense dans l'intérêt général du territoire.
13: Aux États-Unis, contraints par des réglementations environnementales, l'ultra-trail historique Western States limite, lui, le nombre de coureurs à moins de 400 participants.
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1: Aujourd'hui, le 28 août, nous fêtons les Augustins. Bonne fête aussi aux Logan. Un 28 août en 1996, après 15 années de mariage, le divorce du prince Charles et de Lady Diana était prononcé. La citation du jour, nous la devons à Épicure. Plus la difficulté est grande, plus l'on ressent de gloire en la surmontant. Et le dicton de ce 28 août ? À la Saint-Augustin, les orages sont proches de leur fin. Bonne journée !
2: Bonjour à tous, nous fêtons Augustin, nous sommes le 28 août. Voyons ce que vous réservent les astres.
3: Attention les béliers, vos émotions sont à fleur de peau, vous vous épuisez inutilement.
2: Taureau, très bonne journée pour régler une affaire délicate.
3: Gémeaux, vous veillerez à ce que vos difficultés extérieures ne déteignent pas sur votre foyer.
2: Cancer, Saturne et Pluton pourront semer la zizanie. Ces deux astres négatifs pourront servir de détonateur à des disputes.
3: Lion, l'énergie de la Lune vous est bénéfique, notamment pour vos finances, qui semblent grimper en flèche.
2: Vierge, votre orgueil vous joue des tours. Concentrez-vous plutôt sur vos objectifs professionnels.
3: Balance, votre vie familiale devrait se dérouler dans une ambiance sereine et sans souci.
2: Scorpion, soyez patient, diplomate, cela vous aidera à désamorcer les situations difficiles.
3: Sagittaire, l'ambiance à la maison aujourd'hui sera très conflictuelle. L'idéal serait de ne pas vous mettre en colère.
2: Capricorne, l'impact de la Lune sera assez léger. Vos relations avec vos proches devraient donc passer par une phase assez harmonieuse.
3: Verseau, profitez donc de l'aspect de Pluton, bien aspecté, pour vous pencher sur l'état de vos finances. Mettez-y-vous sérieusement.
2: Enfin, Poisson, vous irez au bout de vos idées et vous mettrez vos projets à exécution sans le moindre risque de les abandonner en route. Et plus sûr de vous. À demain pour un nouvel horoscope. Nous fêterons Sabine.
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5: Les petits rituels belle peau. 10 minutes maximum, eh bien, c'est le temps nécessaire pour accomplir ces petits rituels beauté qui font du bien à la peau comme au moral. Le matin, on efface les traces de fatigue. Vous avez les yeux gonflés au réveil, des poches dues à la fatigue ou au manque de sommeil, eh bien, découvrez le réflexe glaçon le plus rapide. Un glaçon glissé dans un gant de toilette ou une bande de gaz à appliquer 5 minutes sous et sur chaque œil. Résultat, le froid active la circulation sanguine et décongestionne l'œil et les cernes. Prendre son temps pour appliquer sa crème hydratante, 2 minutes suffisent. Conseil, procédez toujours de l'intérieur du visage vers l'extérieur. Commencez par le contour de la bouche, posez un peu de crème au coin des lèvres et remontez vers les pommettes puis les tempes en réalisant de petits cercles. Recommencez en partant de la lèvre supérieure. Pour le contour des yeux, partir de l'intérieur en étirant la crème vers l'extérieur en dessous et au-dessus de l'œil. Continuez par le front, toujours par petits cercles, puis le menton, sans oublier de redescendre ensuite vers la nuque et le cou. Des zones trop souvent oubliées sur lesquelles les marques du temps ont donc tendance à apparaître plus vite. 2 minutes pour soigner son regard. 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Non seulement il peut prévenir l'apparition des rides et ridules, mais il peut surtout apporter du confort à une zone du visage qui est constamment sollicitée pendant la journée. 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
1: Bonjour à toutes et tous. Aujourd'hui, vendredi 28 août. Après les ondées orageuses de la nuit dernière, le calme revient par le sud-ouest. Les nuages bas et les nuages élevés de ce matin se dissipent lentement et l'après-midi s'annonce bien ensoleillé, avec des températures agréables. Le vent est orienté au secteur ouest. Il fait 27 degrés à Muret et Haute-Rive, 26 degrés à Rieux et Martre-Tolosane. Pour ce week-end du samedi 29 et dimanche 30 août, un week-end bien estival. Les rares brumes du matin, accompagnées de températures entre 17 et 19 degrés au lever du jour, laissent rapidement la place à un ciel le plus souvent bien dégagé et un soleil dominant. Dimanche, en fin de journée, le ciel devient nuageux avec l'arrivée par l'ouest d'une zone perturbée qui pourra donner quelques gouttes la nuit suivante. Pour ces deux journées, le vent est faible et variable en direction, alternant tantôt l'ouest, tantôt le sud-est. Les températures maximales sont élevées pour une fin août jusqu'à 30 à 32 degrés samedi et 32 à 34 degrés dimanche. Bonne journée à toutes et tous et bon week-end à toutes et tous.

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4: À l'écoute de la radio du monde RFI, il est 6h ici à Paris, 2h de moins en temps universel. C'est un nouveau journal présenté par Marion Kazanov. Bonjour Marion.
5: Bonjour Vincent, bonjour à tous.
4: À la une, le bilan qui continue de s'alourdir dans l'Himalaya.
5: Au moins 472 morts, plus de 1400 disparus dans cette crue soudaine. Entre le Népal et la Chine, le travail des secours est colossal dans une région difficile d'accès. Félix Tshisekedi dévoile les contours du dialogue national. Le président congolais ne donne pas de date de début, mais affirme qu'il durera 3 mois. Il a aussi fixé une ligne rouge, on va l'écouter dans ce journal. On reviendra également sur les réactions après la mort de Ratko Mladic, ancien chef militaire des Serbes de Bosnie. Le Parlement danois vote l'indemnisation des femmes victimes de contraception forcée au Groenland. Une décision qui clôt un scandale qui aura marqué des générations entières. Et puis en basket, les Bleus en route vers le Mondial. La France a battu largement la Slovénie hier soir dans le cadre des éliminatoires, avec un public de plus en plus large et conquis par cette équipe tricolore. De nouvelles coulées de boue pourraient déferler à nouveau dans l'Himalaya entre le Népal et le territoire chinois du Tibet. La crue meurtrière de mercredi a fait au moins 472 morts selon le dernier bilan. Plus de 1400 personnes sont toujours portées disparues. Le Népal et la Chine ont mis en garde donc contre le risque d'une nouvelle crue. L'effondrement du glacier à l'origine de la catastrophe a formé une vaste retenue d'eau qui pourrait donc déferler à nouveau sur la vallée. En attendant, les secours continuent de s'organiser tant bien que mal dans une région très difficile d'accès. Côté tibétain, les défis sont nombreux, Nicolas Falaise.
6: Un millier de secouristes, des chiens de recherche, des drones. Dans les heures qui ont suivi la catastrophe, la Chine a mobilisé des équipes pour tenter de retrouver des survivants. Selon Pékin, 558 personnes sont portées disparues, dont 260 ressortissants étrangers, parmi lesquels de nombreux fidèles hindouistes et bouddhistes qui se rendaient dans la région en pèlerinage. Les médias chinois rapportent la difficulté de la tâche des équipes de secours en raison du relief, de l'étroitesse des axes routiers et aussi de l'instabilité d'un lac de barrage situé en amont des sites de recherche. Le premier ministre chinois, Li Qiang, est arrivé sur place ce jeudi. Un déplacement sur le terrain considéré comme une indication de la gravité de la situation aux yeux des autorités de Pékin. Peu d'informations proviennent de cette région à l'accès très limité, la Chine n'autorisant que très rarement l'entrée de journalistes étrangers au Tibet.
5: Et on sera de l'autre côté de la frontière dans 2 heures dans le journal avec notre envoyé spécial dans le district népalais touché par la catastrophe. En République démocratique du Congo, le président annonce l'ouverture du dialogue national. Félix Tshisekedi a donné quelques détails sur ce dialogue pour la paix et la refondation de l'État. Il durera 3 mois avec des consultations d'abord locales avant des échanges à Kinshasa. Le président a aussi fixé une ligne rouge. Aucune amnistie pour les crimes graves, renvoyant ainsi la FCM23 au cadre de négociations de Doha et le différend avec le Rwanda aux discussions de Washington. Félix Tshisekedi.
7: J'ai décidé de convoquer le dialogue national pour la paix, la cohésion et la refondation de l'État. Le processus s'ouvrira par des consultations dans les provinces. Il se poursuivra par des assises nationales à Kinshasa sur le territoire de la République. Il garantira une parole libre, contradictoire et responsable, l'ensemble du processus sera limité à une durée maximale de 3 mois. Il devra être suffisamment inclusif tout en demeurant rigoureusement encadré afin de préserver l'enlisement, les manœuvres dilatoires et la dilution des responsabilités. Les assises devront aboutir à l'adoption d'un pacte national pour la paix, la cohésion et la refondation de l'État. Un dialogue sincère exige un climat politique serein. Je donnerai instruction au gouvernement d'engager, en concertation avec les institutions compétentes et dans le strict respect de la séparation des pouvoirs, la mise en œuvre des mesures de confiance et de décrispation politique. Le processus de Doha demeure le cadre approprié pour traiter avec la FCM23. Le dialogue national ne se substituera pas à ce processus.
5: Le président congolais Félix Tshisekedi est sur ce dialogue national en RDC. RDC. Vous retrouvez un papier d'analyse complet sur notre site RFI.fr. La RDC dans l'est du pays est toujours confrontée au virus Ebola. Le chef de l'ONU, Antonio Guterres, a lancé hier un appel pour réunir un peu plus d'un milliard de dollars d'aide humanitaire. Cette somme permettrait de compléter un plan d'aide pour lutter contre cette épidémie d'Ebola, la pire qu'ait connue le pays. Antonio Guterres qui a fait part aussi de sa solidarité envers ceux qui ont subi les crimes de Ratko Mladic. Cet ancien chef militaire des Serbes de Bosnie est mort hier à 84 ans. Surnommé le boucher des Balkans, il purgeait une peine de prison à vie à La Haye pour génocide, crimes contre l'humanité et crimes de guerre, notamment pour le massacre de Srebrenica. Mais les réactions sur sa mort sont très contrastées. Certains Serbes appellent à lui rendre hommage, notamment dans l'entité serbe de Bosnie. Florence Hartmann a été porte-parole de l'ancien tribunal pénal international pour l'ex-Yougoslavie. Elle déplore le déni de ce passé criminel.
0: Les faits établis et incontestables suite à ce long processus ne sont pas pour autant acceptés par toutes les populations. Mladic a encore des soutiens et on ne sait pas à quoi ressemblera son enterrement. Et il y aura sans doute des gens qui viendront le pleurer, d'autres non. Les victimes sont soulagées du fait qu'il a été condamné, qu'il est mort en prison. Et une partie de la population en Serbie est totalement consciente de son rôle et rejette ce passé criminel. Mais une partie de la population est toujours fascinée par ce qu'il a fait et les jeunes générations n'ont pas eu l'enseignement. Il y a un déni des crimes en Serbie et ça sera intéressant justement de voir ce qui se produit lors de son enterrement.
5: Florence Hartmann, ancienne porte-parole de l'ancien tribunal pénal international pour l'ex-Yougoslavie. Propos recueillis par Muriel Paradon. On refera un tour des réactions après la mort de Ratko Mladic dans une heure avec notre correspondant dans les Balkans. Une décision historique au Danemark. Le Parlement a voté hier l'indemnisation des femmes autochtones victimes de contraception forcée au Groenland. Ce scandale a marqué plusieurs générations dans cette région autonome. À partir des années 1960, plus de 4000 femmes inuites ont été victimes d'une vaste campagne de pose de stérilés, parfois sans leur consentement, sans les informées. Parmi elles, Elisa Christiansen, dont notre correspondante Ottilia Ferret suit le combat depuis plusieurs années.
8: Santé!
9: C'est avec un verre de champagne à la main que Elisa Tove Christiansen, cette dano-groenlandaise de 65 ans, trinque par visio-caméra à cette victoire tant attendue. Elle était présente ce jeudi au Parlement danois pour suivre le vote en direct.
8: Il y a une centaine pour et 10 contre environ. On était toutes si heureuses et soulagées, nous les femmes venues assister au vote. C'était un moment très fort pour nous, comme quoi ça vaut la peine de se battre.
9: Elle s'est ensuite entretenue en privé avec la ministre danoise de la Santé.
8: Elle m'a posé des questions sur ma vie, alors j'ai raconté un peu mon histoire. Elle s'est mise à pleurer. Elle était très émue. J'espère que ça n'arrivera plus jamais à aucune fille, nulle part dans le monde.
9: Elisa n'avait que 13 ans lorsqu'on lui a posé, sans son consentement, un stérilet pour adulte. Cet acte a entraîné tant de complications que son utérus a dû lui être retiré.
8: Ça ne me rendra pas mon utérus. Ça ne me rendra pas les enfants que je n'ai jamais eus. Et ça n'effacera pas toutes les maladies et douleurs avec lesquelles je vis depuis toutes ces années. Mais ça me montre que les hommes et les femmes politiques nous ont entendus.
9: Elle explique que 203 femmes vont être indemnisées, mais elle espère que plus de victimes oseront se manifester et demander cette réparation financière qui leur est due. Ottilia Ferret, Stockholm, RFI.
5: Toujours en Europe du Nord, les Norvégiens suspendus aux nouvelles du roi Harald. Des milliers de personnes se trouvaient hier soir devant le palais royal d'Oslo pour apporter leur soutien à leur souverain, âgé de 89 ans et dont l'état de santé s'est dégradé. Il est hospitalisé depuis 10 jours pour des complications liées à une maladie du sang. Son état est extrêmement grave, a dit hier le palais royal norvégien. Un soldat franco-colombien de la Légion étrangère enlevé en Colombie. Ça s'est passé au début du mois, mais on ne l'apprend qu'aujourd'hui via un rapport de l'armée française. Ce soldat était alors en permission. Il circulait sur une route du département de Nariño dans le sud-ouest. Les responsables présumés sont des dissidents de la guérilla des FARC. pas d'accord en vue à la COP17 contre la désertification. Cette réunion des Nations Unies s'achève aujourd'hui à Oulan-Bator en Mongolie. Tout l'enjeu était de trouver des solutions, des financements face à la dégradation des sols de la planète. Et après 2 semaines, les négociations pourraient donc déboucher sur un échec, Igor Strauss.
10: La question revient avec insistance dans la sphère diplomatique. Faut-il revoir le mode d'adoption d'un texte ? Passer à un vote, faisant triompher de façon démocratique le choix du plus grand nombre, plutôt que par consensus, ce qui permet à un seul pays de disposer d'une sorte de droit de veto pour bloquer...
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1: Bonjour à toutes et tous. Aujourd'hui, vendredi 28 août. Après les ondées orageuses de la nuit dernière, le calme revient par le sud-ouest. Les nuages bas et les nuages élevés de ce matin se dissipent lentement et l'après-midi s'annonce bien ensoleillé, avec des températures agréables. Le vent est orienté au secteur ouest. Il fait 27 degrés à Muret et Haute-Rive, 26 degrés à Rieux et Martre-Tolosane. Pour ce week-end du samedi 29 et dimanche 30 août, un week-end bien estival. Les rares brumes du matin, accompagnées de températures entre 17 et 19 degrés au lever du jour, laissent rapidement la place à un ciel le plus souvent bien dégagé et un soleil dominant. Dimanche, en fin de journée, le ciel devient nuageux avec l'arrivée par l'ouest d'une zone perturbée qui pourra donner quelques gouttes la nuit suivante. Pour ces deux journées, le vent est faible et variable en direction, alternant tantôt l'ouest, tantôt le sud-est. Les températures maximales sont élevées pour une fin août jusqu'à 30 à 32 degrés samedi et 32 à 34 degrés dimanche. Bonne journée à toutes et tous et bon week-end à toutes et tous.
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1: Aujourd'hui, le 28 août, nous fêtons les Augustins. Bonne fête aussi aux Logan. Un 28 août en 1996, après 15 années de mariage, le divorce du prince Charles et de Lady Diana était prononcé. La citation du jour, nous la devons à Épicure. Plus la difficulté est grande, plus l'on ressent de gloire en la surmontant. Et le dicton de ce 28 août, à la Saint-Augustin, les orages sont proches de leur fin. Bonne journée!
2: Bonjour à tous, nous fêtons Augustin, nous sommes le 28 août. Voyons ce que vous réservent les astres.
3: Attention les béliers, vos émotions sont à fleur de peau, vous vous épuisez inutilement.
2: Taureau, très bonne journée pour régler une affaire délicate.
3: Gémeaux, vous veillerez à ce que vos difficultés extérieures ne déteignent pas sur votre foyer.
2: Cancer, Saturne et Pluton pourront semer la zizanie. Ces deux astres négatifs pourront servir de détonateur à des disputes.
3: Lion, l'énergie de la Lune vous est bénéfique, notamment pour vos finances, qui semblent grimper en flèche.
2: Vierge, votre orgueil vous joue des tours. Concentrez-vous plutôt sur vos objectifs professionnels.
3: Balance, votre vie familiale devrait se dérouler dans une ambiance sereine et sans souci.
2: Scorpion, soyez patient, diplomate, cela vous aidera à désamorcer les situations difficiles.
3: Sagittaire, l'ambiance à la maison aujourd'hui sera très conflictuelle. L'idéal serait de ne pas vous mettre en colère.
2: Capricorne, l'impact de la Lune sera assez léger. Vos relations avec vos proches devraient donc passer par une phase assez harmonieuse.
3: Verseau, profitez donc de l'aspect de Pluton, bien aspecté, pour vous pencher sur l'état de vos finances. Mettez-y-vous sérieusement.
2: Enfin, Poisson, vous irez au bout de vos idées et vous mettrez vos projets à exécution sans le moindre risque de les abandonner en route. Et plus sûr de vous. À demain pour un nouvel horoscope. Nous fêterons Sabine.
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5: Les petits rituels belle peau. 10 minutes maximum, eh bien, c'est le temps nécessaire pour accomplir ces petits rituels beauté qui font du bien à la peau comme au moral. Le matin, on efface les traces de fatigue. Vous avez les yeux gonflés au réveil, des poches dues à la fatigue ou au manque de sommeil, eh bien, découvrez le réflexe glaçon le plus rapide. Un glaçon glissé dans un gant de toilette ou une bande de gaz à appliquer 5 minutes sous et sur chaque œil. Résultat, le froid active la circulation sanguine et décongestionne l'œil et les cernes. Prendre son temps pour appliquer sa crème hydratante, 2 minutes suffisent. Conseil, procédez toujours de l'intérieur du visage vers l'extérieur. Commencez par le contour de la bouche, posez un peu de crème au coin des lèvres et remontez vers les pommettes puis les tempes en réalisant de petits cercles. Recommencez en partant de la lèvre supérieure. Pour le contour des yeux, partir de l'intérieur en étirant la crème vers l'extérieur en dessous et au-dessus de l'œil. Continuez par le front, toujours par petits cercles, puis le menton, sans oublier de redescendre ensuite vers la nuque et le cou. Des zones trop souvent oubliées sur lesquelles les marques du temps ont donc tendance à apparaître plus vite. 2 minutes pour soigner son regard. Un soin contour des yeux n'est pas un luxe. Non seulement il peut prévenir l'apparition des rides et ridules, mais il peut surtout apporter du confort à une zone du visage qui est constamment sollicitée pendant la journée. On dépose un peu de crème du bout des doigts en 4 ou 5 points sous chaque œil, puis on revient étirer le soin en pratiquant de grands mouvements circulaires partant du dessous jusque sur l'arcade. Finir en tapotant très légèrement le dessous de l'œil du bout des doigts pour le tonifier. 1 à 2 fois par semaine, je purifie ma peau en douceur. Le NEC plus Ultra a réalisé ce soin après avoir fait prendre à votre visage un bain de vapeur. Si vous avez la peau fragile ou aucun gommage sous la main, eh bien, voici une recette toute simple. De la poudre d'amande mélangée à un peu d'eau tiède. Vous obtenez ainsi une pâte que vous appliquez en douceur avec un gant humide avant de rincer abondamment. Un soin express pour une peau veloutée, saine et fraîche.
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7: 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Tout d'abord, un infirmier ou infirmière diplômée d'État au sein d'un EHPAD sur le secteur de Saint-Gaudens. 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Sur le secteur de Saint-Ilix-le-Château, on recherche un chauffeur poids lourd manutentionnaire pour des livraisons plus des ravitaillements de chantier. 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
8: 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Merci de votre fidélité. Je vous dis à très vite.

0: Hello magnifique vous, je suis Nadège Gaël Sielé, coach de vie holistique. Je viens vous partager des témoignages spontanés et des pépites pour atteindre le bonheur. Chaque semaine, ici, de nouveaux secrets vous seront dévoilés et vous pourrez aussi retrouver ces témoignages en ligne dans le magazine Version Grandiose. Alors pour vous, c'est quoi le bonheur ?
1: Alors pour moi, le bonheur, ce sont des instants où on se sent léger et on profite un maximum de ce qu'on a à vivre.
0: Une journée de bonheur pour vous, c'est quoi ?
1: Une journée de bonheur, ce serait une journée où je n'ai pas de contrariété, où tout est fluide et... Voilà, ça serait une journée de bonheur, je pense.
0: Et une journée un peu moins, comment est-ce que vous remontez vers le bonheur ?
1: Ah, en faisant quelque chose qui me fait plaisir, peut-être écouter la musique, chanter une chanson, lire un bon bouquin, regarder un film.
0: Et pour toutes les personnes qui auraient du mal à trouver des astuces comme ça pour revenir à la fréquence du bonheur, qu'est-ce que vous leur conseilleriez ?
1: Peut-être de se poser, de respirer tranquillement, de pourquoi pas boire une boisson chaude qui leur fait du bien, un chocolat chaud, un thé, une tisane, je ne sais pas. Pouvoir penser à des choses qui font plaisir.

0: Christine, pour vous, c'est quoi le bonheur ?
1: Alors, le bonheur, c'est plein de petits riens. C'est un sourire, c'est danser, c'est le soleil, c'est les amis. Voilà, plein de petites choses du quotidien aussi, qu'il faut regarder d'une certaine façon.
0: Oui, par exemple, quand tout n'est pas au top, comment vous revenez vers le bonheur ?
1: Comment je reviens vers le bonheur ? Je m'allonge dans le hamac, dans le jardin, à regarder les nuages, je crois. Voilà, un peu de contemplation.
0: Okay. Voilà. Alors, pour tous ceux qui n'ont pas de hamac,
1: oui.
0: Qu'est-ce que vous conseilleriez pour revenir au bonheur ?
1: Ah, qu'est-ce que je conseillerais ? Je ne sais pas, écouter de la musique et danser.
2: C'est quoi le bonheur ? Est une idée originale de Nadège Gaël Cielé. Retrouvez toutes ses confidences en ligne dans le magazine Version Grandiose et chaque semaine, découvrez de nouveaux secrets sur votre radio préférée. À bientôt!
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6: Et nous sommes ensemble pour 3 nouvelles heures d'information. La radio du monde fait le bilan ce matin, d'abord de cet été caniculaire que vient de vivre l'Europe et que beaucoup considèrent comme un tournant. L'ingénieur agronome Serge Zaka sera notre invité à 8h20. Bilan aussi de cette prise de parole très attendue en RDC. Félix Tshisekedi précise son projet de dialogue national sans donner de date de début. On en parle dans nos éditions africaines. Mais d'abord, votre journal Arthur Ponchelet. Bonjour Arthur.
7: Bonjour à tous. À la une ce matin, le bilan des inondations à la frontière entre la Chine et le Népal ne cesse de s'alourdir. Au moins 472 morts et 1400 disparus. Les opérations de recherche côté chinois sont interrompues car les autorités craignent une nouvelle catastrophe. Une retenue d'eau menace désormais de s'effondrer. Il était l'un des visages de la terreur en ex-Yougoslavie. Ratko Mladic est mort hier. L'ancien chef militaire des Serbes de Bosnie, condamné en 2017 à la perpétuité pour génocide crimes contre l'humanité. Son nom est notamment lié au terrible massacre de Srebrenica. La une, c'est aussi Félix Tshisekedi qui dévoile les contours du dialogue national en RDC. La fin de la visite du Premier ministre français à Mayotte. Les candidats à la présidentielle en France qui ont livré leur projet pour l'économie hier au congrès du MEDEF. Et puis décrocheront-ils une troisième étoile ? Le parcours est corsé pour le PSG qui connaît ses adversaires pour la première phase de Ligue des Champions. Le tirage au sort a eu lieu hier.
6: Un balai incessant d'hélicoptères et de secouristes quadrille toujours la frontière entre le Népal et la région chinoise du Tibet.
7: Près de 48 heures après la crue spectaculaire qui a frappé une région très touristique, le bilan s'est alourdi. Cette nuit, il y a au moins 472 morts. Plus de 1400 personnes manquent toujours à l'appel, ensevelies sous les débris et dans la boue. Leurs proches attendent désespérément des nouvelles. Nicolas Roca a pu joindre une famille népalaise dont le père est toujours porté disparu.
8: Nous ne parvenons pas à joindre notre père, souffle Shamskia Adhikari. Depuis mercredi 8h30 du matin, la jeune femme de 19 ans et ses proches vivent dans l'angoisse. C'était la dernière fois que la carte SIM de son père, Govinda, était active.
9: Les collègues de mon père disent qu'il était précisément à la frontière entre la Chine et le Népal, là où les inondations ont débuté.
8: Ce chauffeur pour les douanes népalaises de 48 ans se trouvait à Rasuwagadi, au poste frontière entre les deux pays. Des images de caméras de surveillance côté chinois montrent la violence inouïe du déferlement d'eau et de boue de mercredi matin. Alors que des personnes commencent à prendre la fuite en quelques secondes, des vagues de dizaines de mètres de haut engloutissent des immeubles de plusieurs étages.
9: On ne sait pas s'il est encore quelque part perdu. Il n'y a pas de réseau, on ne peut pas l'appeler. Pour l'instant, il continue de secourir des gens et poursuivre les recherches. On ne sait pas où il est. Lui et 15 autres agents de ce bureau des douanes sont toujours portés disparus, donc on ne sait pas à quoi s'attendre.
8: Shamikshia continue de consulter nerveusement les réseaux sociaux, tandis qu'un de ses cousins à Katmandou espère retrouver son père parmi les survivants que les hélicoptères rapatrient à la capitale.
7: Des opérations de secours qui se compliquent puisque les autorités craignent désormais une nouvelle catastrophe. Côté chinois, les secouristes ont même interrompu les recherches ce matin, car l'avalanche de roches et de glace qui a frappé la région a déstabilisé toute la montagne, Lucille Gimbert.
10: Un lac de barrage s'est formé en raison de l'accumulation de débris au niveau de l'exutoire du glacier, là où l'avalanche de glace s'est produite mercredi, explique depuis Katmandou Prashant Baral du Centre international pour le développement intégré des montagnes. D'après ce scientifique spécialiste des glaciers, le volume d'eau retenu et la stabilité de ce barrage sont aujourd'hui inconnus. Ils détermineront si des inondations secondaires vont survenir ou non, ainsi que leur ampleur. Les autorités népalaises et chinoises ont alerté les habitants habitants et les équipes de secours de ce risque et les appelle à rester dans des zones sûres, loin des rives. Plus globalement, toute la zone a été déstabilisée par cette avalanche de roches, glaces et débris qui a provoqué des ondes sismiques. Le terrain est donc très instable. Des pans de montagne pourraient à nouveau se décrocher ou d'autres lacs se former en raison de l'accumulation de sédiments. La région reste donc en alerte.
7: Lucille Gimbert, situation donc toujours très précaire ce matin. On appelle notre envoyé spécial au Népal dans une heure.
6: Dans le reste de l'actualité, un soldat de la Légion étrangère française enlevé en Colombie.
7: Alors qu'il était en permission dans le pays, c'était le 6 août dernier, mais on ne l'apprend que ce matin dans un rapport de l'armée colombienne. Ce soldat franco-colombien a été kidnappé par une faction dissidente des FARC dans le sud-ouest du pays.
6: On le surnommait le boucher des Balkans et l'incarnation du mal.
7: Ratko Mladic est mort hier à l'âge de 84 ans. L'ancien chef militaire des Serbes de Bosnie était l'un des visages de la terreur en ex-Yougoslavie, responsable entre autres du massacre de Srebrenica. Il avait été condamné en 2017 à la prison à vie pour génocide, crime de guerre et crime contre l'humanité. Dans la foulée de l'annonce de sa mort, le secrétaire général de l'ONU a exprimé sa solidarité avec les victimes de Ratko Mladic. Et il n'est pas le seul à réagir. La presse en Bosnie s'en fait l'écho ce matin. Laurent Rouy, vous êtes notre correspondant en Serbie voisine. Il aura fallu quelques heures pour que les titres de presse fassent apparaître les profonds désaccords qui traversent toujours la Bosnie.
1: Oui, la presse de Bosnie étale ses divisions en une ce matin à propos de la mort de Ratko Mladic. Les titres suivent une ligne éditoriale strictement géographique et ethnique qui correspond au découpage du pays entre fédération croato-bosniaque et entité serbe. Côté bosniaque, le quotidien Dnevni Abaz qualifie Mladic de monstre, tandis que Oslobodjenje le désigne comme un criminel sanguinaire. Le journal s'offusque de la vidéo d'une foule de Serbes scandant Ratko Mladic devant une mosquée de la petite ville de Zvornik. Mais le média évoque aussi la réaction d'un acteur serbe qui se réjouit de la mort de Mladic. Côté serbe, le ton est radicalement différent. Ratko Mladic est désigné sous son grade de général, qualifié de héros. Glas Serbske indique aussi que Mladic aura des funérailles nationales et que son nom entrera dans l'histoire. Le journal serbe Nezavisne Novine, moins lyrique, met en une un reportage dans une église de Banja Luka, la principale ville des Serbes de Bosnie, où une messe de requiem a été organisée pour Mladic. Ces différences de couverture de l'info montrent que le pays ne dispose pas de presse non partisane, ce qui est l'une des raisons, parmi de nombreuses autres, qui empêche la Bosnie de retrouver un semblant de normalité. 31 ans après la guerre.
7: Laurent Rouy, correspondant de RFI en Serbie. Annoncé, attendu, le cadre du dialogue national précisé hier en République démocratique du Congo. Félix Tshisekedi en a dévoilé quelques contours à la télévision. Il durera 3 mois et débutera par des consultations en province avant de se tenir à Kinshasa. Le président congolais annonce aussi des mesures de décrispation politique sans les préciser. Les acteurs qui continuent de combattre par les armes, eux, seront exclus du processus. Le chef de l'État renvoie notamment l'AFCM-23 au cadre de négociations de Doha. Dossier complet à lire sur RFI.fr. Un grand malheur pour le pays, ce sont les mots hier du président algérien Abdelmadjid Tebboune qui décrète 3 jours de deuil national après de violents incendies dans le nord-est du pays. Le bilan est très lourd, il y a au moins 12 morts et 54 blessés. Abdelmadjid Tebboune qui recevait aussi hier le premier ministre nigérien. Quelques jours après le chef de l'exécutif malien Ali Mahamane Laminzen a passé 2 jours à Alger. L'occasion, Sofiane Amazion, de passer en revue les différents projets portés par les deux voisins.
11: Comme Abdoulaye Maïga à sa place le 24 août dernier, le premier ministre nigérien Ali Mahamane Laminzen a tenu à rappeler dans son discours au palais présidentiel que l'Algérie est un pays voisin et frère. Après 3 déplacements de son homologue algérien Sifi Rib au Niger, c'est avec plusieurs ministres qu'Ali Mahamane Laminzen est venu pendant 2 jours pour approfondir le partenariat entre les deux pays. Les thèmes abordés durant la réunion élargie entre les deux délégations, la coopération algéro-nigérienne en matière de sécurité notamment, à la frontière et les projets communs conclus ces derniers mois faisant écho à la centrale électrique mise en route à Niamey et le puits de forage à Kafra dans le nord du pays. Autre axe développé, l'évolution des projets d'intégration comme le gazoduc transsaharien ainsi que la liaison dorsale de fibre optique considérée comme des leviers majeurs pour densifier les échanges. Sécurité, intégration régionale, l'Algérie retrouve une place privilégiée auprès du Mali et du Niger, 2 des 3 pays de l'AES après une période de tension diplomatique. Le chef de la junte malienne, Assimi Goïta, prépare d'ailleurs prochainement une visite officielle en Algérie.
7: Sofiane Amazian.
6: 5h09 en temps universel. Le gouvernement des Comores réagit, lui, aux annonces de Sébastien Lecornu à Mayotte.
7: Moroni considère toujours l'archipel comme faisant partie de son territoire. Hors de question d'expulser des Comoriens de Mayotte, dit la diplomatie comorienne, qui dénonce une condescendance insupportable après l'annonce de la France de conditionner l'aide publique au développement à une meilleure collaboration dans la lutte contre l'immigration clandestine. Le Premier ministre français a donc achevé hier sa visite de 2 jours sur place. Hier, il a fait le point sur la reconstruction 1 an et demi après le passage du cyclone Chido. Correspondance à Mayotte, Lola Fourmi.
12: 200 opérations concrètes auraient été menées à Mayotte depuis le passage du cyclone. Voirie, école, éclairage, mais c'est trop peu, selon le Premier ministre, qui assure que le problème n'est pas la disponibilité des crédits.
13: Ce qu'on va essayer de faire, et à la rigueur, c'est peut-être ce qu'on a raté, ça va être dire 4 milliards. Un plan pour Mayotte, en fait, c'est trop général. La réalité, c'est qu'il y a 17 communes, il faut pratiquement 17 petits plans. Donc ça, c'est une vraie inflexion dans le changement de gouvernance, qui est de dire, au fond, on va certainement pas faire n'importe quoi, on va au contraire se mettre aux côtés des élus locaux, à leur service. Et ça veut dire aussi que peut-être à la fin, on aura 17 situations assez différentes.
12: Autre priorité, l'eau. Aujourd'hui, certains Mahorais n'y ont accès que 2 jours par semaine. Outre les grands chantiers comme l'usine de dessalement d'Ironie Bay, la ministre de la Transition écologique annonce de nouvelles dispositions. Monique Barbu.
14: Il s'agit d'aider 13 000 foyers à avoir de l'eau potable mise en place par des cuves que nous allons installer à partir du 1er janvier. Et là, c'est un programme de 8 millions d'euros qu'on va déployer tout de suite.
12: Après 3 heures de réunion, les élus locaux sont sortis plutôt satisfaits des échanges. La population, tenue à l'écart de cette visite, attend comme toujours de voir les annonces se transformer en actes. Lola Fourmi, Mayotte.
7: La situation à Mayotte, l'un des dossiers centraux de la prochaine présidentielle en France. Mais hier, c'est d'économie qu'ont débattu les 7 candidats. C'était même le premier débat de cette présidentielle lors du congrès du MEDEF. 2h30 de discussion sur le cours central de Roland-Garros, où traditionnellement la victoire appartient aux plus opiniâtres. À l'extrême droite, Marine Le Pen a promis un plan de 125 milliards d'euros d'économie. Jean-Luc Mélenchon a lui demandé au patron d'augmenter les salaires, sinon, dit-il, le pays va tomber en récession. Vous allez faire en sorte que la France finisse interdit bancaire, lui a répondu Édouard Philippe. Les 7 candidats présents hier soir ont-ils pour autant convaincu les chefs d'entreprise présents en tribune? En tout cas, pas ceux que Pierre-Olivier a rencontrés.
15: Vous n'êtes pas obligé de raconter non plus n'importe quoi.
16: Après plus de 2 heures de débat, beaucoup de patrons reconnaissent ne pas avoir eu de vrai coup de cœur. François-Xavier Huard, PDG de la Fédération de l'Industrie Laitière.
17: J'ai plutôt entendu des candidats au poste de Premier ministre que des candidats à la présidence de la République. Ça manquait d'une vision, d'une hauteur de vue sur une ambition, sur la place de la France dans le monde, sur là où on veut nous amener, là où on veut pousser la jeunesse. Ça manquait un peu de souffle, quoi.
16: Alors, un conseil pour les prochains débats, être plus concret, c'est en tout cas ce qu'espère Antonio Marquez d'Acosta, PDG de MP3 PLV.
18: Il n'a pas de vraie proposition, il n'a rien de concret au fond de compte. C'est qu'il n'y a personne qui vous a chiffré quoi que ce soit. Donc, faut dire la vérité aux Français. Il va falloir qu'on travaille plus. C'est impossible. Ça voulait dire qu'on va travailler moins et qu'on va gagner plus et qu'on va partir à la retraite beaucoup plus tôt. À un moment donné, il faut dire la vérité.
16: Deux candidats semblent tout de même tirer un peu leur épingle du jeu aux yeux du patronat. Serge Lambert dirige la société Validé.
19: Il y a des choses à la fois sur Taillot, Attal qui peuvent être intéressantes. Pour certains, on voit qu'ils essayent de faire des efforts d'aller dans l'autre sens de chez l'entreprise. Pour d'autres, ils restent sur leur dogme. Donc bon, voilà, après, c'est leur jeu, hein, c'est du théâtre.
16: Il n'y a pas de grande surprise
19: non plus.
16: À l'applaudimètre, cependant, c'est Gabriel Attal qui semble avoir le plus recueilli les faveurs du patronat.
7: Reportage de Pierre-Olivier du cours central de Roland-Garros. On passe au terrain de foot pour parler cette fois de sport. On connaît, ça y est, le tirage au sort de la Ligue des Champions. Il est à retrouver en détail sur l'onglet sport de notre site RFI.fr. Le parcours s'annonce corsé pour le Paris Saint-Germain, double tenant du titre. Les Parisiens recevront notamment le Barça et iront en Angleterre pour affronter Manchester City et Aston Villa. Mais le PSG reste l'équipe à battre. Pauline Guillou, en tout cas les joueurs ne le cachent pas, ils visent une 3e étoile.
20: On revient l'année prochaine pour la 3e. Une petite phrase pour galvaniser la foule ou une promesse pour la saison à venir. Au mois de juin dernier, à peine la deuxième étoile décrochée, Ousmane Dembélé en visait déjà une de plus. Mais pour aller la chercher, encore une fois, Paris aura fort à faire. Avec ce qui ressemble désormais à des classiques en Ligue des Champions, Barcelone et Manchester City dès la phase de Ligue. Adversaire coriace, oui, mais pas imprenable pour les Parisiens. Vainqueur face à ces deux géants européens lors des précédents exercices. Comme l'an passé, la difficulté pour Paris pourrait bien venir de ses autres adversaires, la Roma, Aston Villa, Villarreal ou encore Galatasaray. Sur le papier, Paris est meilleur, mais les matchs n'en seront pas moins piégeux. De même que face aux petits poussets de cette Ligue des Champions, Côme et le Slovan Bratislava, eux aussi se dresseront sur la route d'un PSG. Plus que jamais, l'équipe...
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23: Bonjour à toutes et tous. Aujourd'hui, vendredi 28 août. Après les ondées orageuses de la nuit dernière, le calme revient par le sud-ouest. Les nuages bas et les nuages élevés de ce matin se dissipent lentement et l'après-midi s'annonce bien ensoleillé, avec des températures agréables. Le vent est orienté au secteur ouest. Il fait 27 degrés à Muret et Haute-Rive, 26 degrés à Rieux et Martre-Tolosane. Pour ce week-end du samedi 29 et dimanche 30 août, un week-end bien estival. Les rares brumes du matin, accompagnées de températures entre 17 et 19 degrés au lever du jour, laissent rapidement la place à un ciel le plus souvent bien dégagé et un soleil dominant. Dimanche, en fin de journée, le ciel devient nuageux avec l'arrivée par l'ouest d'une zone perturbée qui pourra donner quelques gouttes la nuit suivante. Pour ces deux journées, le vent est faible et variable en direction, alternant tantôt l'ouest, tantôt le sud-est. Les températures maximales sont élevées pour une fin août jusqu'à 30 à 32 degrés samedi et 32 à 34 degrés dimanche. Bonne journée à toutes et tous et bon week-end à toutes et tous.

0: qu'on se le dise. De Muret jusqu'au pied des Pyrénées, c'est la chronique touristique du Sud Toulousain. Une idée originale de Philippe Congar pour Radio Galaxie. Savez-vous que... Nous sommes avec Alain Viadjet. Alain Viadjet, je ne veux pas vous demander de vous présenter, mais vous êtes un fervent et vous êtes un grand connaisseur des chemins de Compostelle. Alors, vous êtes à l'origine, avec une équipe, je suppose, d'un projet qui s'appelle Bourdon Pèlerin 2027. Ça mérite quelques éclaircissements. Qu'est-ce que ça veut dire, ce projet-là ?
1: Je suis l'un des responsables de l'Association des Amis des Chemins de Saint-Jacques en Occitanie. Avec plusieurs autres associations du sud de la France, nous avons initié un projet qui va se dérouler pendant l'année 2027, premier semestre. 2027 est une année jacquaire, c'est-à-dire une année où le 25 juillet, fête de la Saint-Jacques, tombe un dimanche. Et ce projet consiste à réaliser un relais de bourdon, le bourdon étant le bâton du pèlerin. Par conséquent, un départ de Rome et une arrivée à Santiago de Compostelle. Notre objectif et d'attirer, d'amener des pèlerins, des randonneurs et de mieux faire connaître nos voies du Sud.
0: Trois pays sont concernés, l'Italie, la France et l'Espagne. C'est pas trop difficile à gérer, là, ces trois communications entre trois pays ?
1: Non, ce n'est pas très compliqué. Nous partageons tous les valeurs jacquaires et il est extrêmement enthousiasmant de discuter avec nos amis italiens, avec nos amis espagnols, catalans, aragonais, castillans, galiciens, etc.
0: Bien, Alain Viadjet, vous avez prévu d'organiser des manifestations sur ce parcours, donc Bourdon Pèlerin 2027, on peut en connaître quelques-unes ?
1: Typiquement à Arles, l'arrivée des Bourdons pourrait se faire par des gardiens. Nous aurons ensuite toute une série de conférences qui seront organisées, plus d'une dizaine dans le sud de la France, de manière à parler du cheminement jacquaire. Nous avons ensuite, plus modestement, des réceptions dans des villages, soit pour célébrer le fait que le village devienne commune halte dans le cheminement jacquaire, ou bien des poses de clous. Donc, des conférences, des manifestations avec des municipalités, et puis tout simplement un accueil simple.
0: Dernière question et précision très importante. Bourdon Pèlerin 2027, ce veut être un projet historique, culturel et religieux.
1: Nous attirons l'attention et nous cherchons à amener sur des chemins des pèlerins, des jeunes autant que possible, pour leur présenter la dimension à la fois historique du pèlerinage dans le sud de la France, leur montrer quelques lieux architecturaux particulièrement remarquables, Saint-Gilles, Saint-Guilhem-le-Désert, Saint-Cernin à Toulouse, Oloron-Sainte-Marie, etc. Nous avons des lieux qui sont extrêmement beaux et c'est aussi l'occasion de parler du pèlerinage compostellan, avec notamment Adeline Rucois, qui est une universitaire médiéviste qui a une grande réputation en France sur ce sujet-là.
0: Pour en savoir beaucoup plus sur ce projet Bourdon Pèlerin 2027, on va sur votre site voiedusud.fr.
1: Nous compléterons dans les prochaines semaines un agenda, un calendrier où vous pourrez voir quelles sont les étapes qui sont prévues et les dates de passage des différents bourdons.
0: Alors, à bientôt et surtout, qu'on se le dise.
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1: Aujourd'hui, le 28 août, nous fêtons les Augustins. Bonne fête aussi aux Logan. Un 28 août en 1996, après 15 années de mariage, le divorce du prince Charles et de Lady Diana était prononcé. La citation du jour, nous la devons à Épicure. Plus la difficulté est grande, plus l'on ressent de gloire en la surmontant. Et le dicton de ce 28 août, à la Saint-Augustin, les orages sont proches de leur fin. Bonne journée!
2: Bonjour à tous, nous fêtons Augustin, nous sommes le 28 août. Voyons ce que vous réservent les astres.
3: Attention les béliers, vos émotions sont à fleur de peau, vous vous épuisez inutilement.
2: Taureau, très bonne journée pour régler une affaire délicate.
3: Gémeaux, vous veillerez à ce que vos difficultés extérieures ne déteignent pas sur votre foyer.
2: Cancer, Saturne et Pluton pourront semer la zizanie. Ces deux astres négatifs pourront servir de détonateur à des disputes.
3: Lion, l'énergie de la Lune vous est bénéfique, notamment pour vos finances, qui semblent grimper en flèche.
2: Vierge, votre orgueil vous joue des tours. Concentrez-vous plutôt sur vos objectifs professionnels.
3: Balance, votre vie familiale devrait se dérouler dans une ambiance sereine et sans souci.
2: Scorpion, soyez patient, diplomate, cela vous aidera à désamorcer les situations difficiles.
3: Sagittaire, l'ambiance à la maison aujourd'hui sera très conflictuelle. L'idéal serait de ne pas vous mettre en colère.
2: Capricorne, l'impact de la Lune sera assez léger. Vos relations avec vos proches devraient donc passer par une phase assez harmonieuse.
3: Verseau, profitez donc de l'aspect de Pluton, bien aspecté, pour vous pencher sur l'état de vos finances. Mettez-y vous sérieusement.
2: Enfin, Poisson, vous irez au bout de vos idées et vous mettrez vos projets à exécution sans le moindre risque de les abandonner en route. Et plus sûr de vous. À demain pour un nouvel horoscope. Nous fêterons Sabine.
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5: Les petits rituels belle peau. 10 minutes maximum, eh bien, c'est le temps nécessaire pour accomplir ces petits rituels beauté qui font du bien à la peau comme au moral. Le matin, on efface les traces de fatigue. Vous avez les yeux gonflés au réveil, des poches dues à la fatigue ou au manque de sommeil, eh bien, découvrez le réflexe glaçon le plus rapide. Un glaçon glissé dans un gant de toilette ou une bande de gaz à appliquer 5 minutes sous et sur chaque œil. Résultat, le froid active la circulation sanguine et décongestionne l'œil et les cernes. Prendre son temps pour appliquer sa crème hydratante, 2 minutes suffisent. Conseil, procédez toujours de l'intérieur du visage vers l'extérieur. Commencez par le contour de la bouche, posez un peu de crème au coin des lèvres et remontez vers les pommettes puis les tempes en réalisant de petits cercles. Recommencez en partant de la lèvre supérieure. Pour le contour des yeux, partir de l'intérieur en étirant la crème vers l'extérieur en dessous et au-dessus de l'œil. Continuez par le front, toujours par petits cercles, puis le menton, sans oublier de redescendre ensuite vers la nuque et le cou. Des zones trop souvent oubliées sur lesquelles les marques du temps ont donc tendance à apparaître plus vite. 2 minutes pour soigner son regard. Un soin contour des yeux n'est pas un luxe. Non seulement il peut prévenir l'apparition des rides et ridules, mais il peut surtout apporter du confort à une zone du visage qui est constamment sollicitée pendant la journée. On dépose un peu de crème du bout des doigts en 4 ou 5 points sous chaque œil, puis on revient étirer le soin en pratiquant de grands mouvements circulaires partant du dessous jusque sur l'arcade. Finir en tapotant très légèrement le dessous de l'œil du bout des doigts pour le tonifier. 1 à 2 fois par semaine, je purifie ma peau en douceur. 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Vous obtenez ainsi une pâte que vous appliquez en douceur avec un gant humide avant de rincer abondamment. 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
1: Plusieurs offres sont à pourvoir en ce moment avec l'agence d'emploi Ouboulou à Caser. Tout d'abord, un infirmier ou infirmière diplômée d'État au sein d'un EHPAD sur le secteur de Saint-Gaudens. Le poste est à pourvoir à partir du 1er septembre pour un temps plein avec un CDI à la clé. Sur le secteur de Saint-Ilix-le-Château, on recherche un chauffeur poids lourd manutentionnaire pour des livraisons plus des ravitaillements de chantier. Le FIMO est obligatoire. On recherche aussi un poseur de panneaux photovoltaïques sur le secteur de Saint-Ilix-le-Château également, un tourneur-fraiseur conventionnel fousseré et enfin un charpentier métallique sur le secteur de Caser. 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
2: Et si vous aussi vous cherchez un emploi ou que vous avez un emploi à proposer, envoyez-nous vos annonces en allant sur notre site internet radiogalaxie31.com, rubrique annoncer. C'est avec grand plaisir que nous les diffuserons. Merci de votre fidélité. Je vous dis à très vite.

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1: Bonjour à toutes et tous. Aujourd'hui, vendredi 28 août. Après les ondées orageuses de la nuit dernière, le calme revient par le sud-ouest. Les nuages bas et les nuages élevés de ce matin se dissipent lentement et l'après-midi s'annonce bien ensoleillé, avec des températures agréables. Le vent est orienté au secteur ouest. Il fait 27 degrés à Muret et Haute-Rive, 26 degrés à Rieux et Martre-Tolosane. Pour ce week-end du samedi 29 et dimanche 30 août, un week-end bien estival. Les rares brumes du matin, accompagnées de températures entre 17 et 19 degrés au lever du jour, laissent rapidement la place à un ciel le plus souvent bien dégagé et un soleil dominant. Dimanche, en fin de journée, le ciel devient nuageux avec l'arrivée par l'ouest d'une zone perturbée qui pourra donner quelques gouttes la nuit suivante. Pour ces deux journées, le vent est faible et variable en direction, alternant tantôt l'ouest, tantôt le sud-est. Les températures maximales sont élevées pour une fin août jusqu'à 30 à 32 degrés samedi et 32 à 34 degrés dimanche. Bonne journée à toutes et tous et bon week-end à toutes et tous.
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0: 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Il est 8h. Je suis à l'heure.
1: 5 journalistes et 5 techniciens se verront offrir une formation à Antananarivo en octobre. Un jury sélectionnera 2 d'entre eux pour un stage à Paris avec l'INA et l'école de journalisme de Sciences Po, en partenariat avec l'ORTM Madagascar.
2: Vous êtes toujours à l'écoute de RFI, il est 6h en temps universel, 11h45 à Katmandou.
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2: Toute l'actualité avec Marion Kazanov. Bonjour Marion.
4: Bonjour Pierre, bonjour à tous.
2: Et votre journal nous emmène au Népal, 2 jours après la crue meurtrière au cœur de l'Himalaya.
4: Les autorités chinoises et népalaises craignent une nouvelle catastrophe alors qu'un nouveau bilan fait état de 472 morts. On retrouve notre envoyé spécial au Népal dans quelques secondes. On sera aussi en Islande à la veille d'un référendum qui doit décider ou non de la reprise des négociations d'adhésion à l'Union européenne. Les sondages sont serrés, les partisans du contre craignent de devoir céder sur leur quota de pêche. Une condescendance insupportable, les Comores réagissent aux propos du Premier ministre français, Sébastien Lecornu, à Mayotte. Il s'exprimait sur l'immigration clandestine hier. À 8 mois de la présidentielle en France, un premier débat entre les candidats déclarés. Ils ont tenté de convaincre les patrons du MEDEF sur leur programme économique. Et puis, 10 000 coureurs sur les sentiers alpins. Le début d'une course mythique, l'Ultra Trail du Mont Blanc, de plus en plus critiqué pour son empreinte carbone.
2: Au moins 472 morts après les inondations dans l'Himalaya. Le bilan continue de s'alourdir.
4: 1400 personnes toujours portées disparues après cette crue soudaine, cette vague de boue et de débris mercredi entre le Népal et le territoire chinois du Tibet. Et de chaque côté de la frontière, les autorités s'inquiètent. L'effondrement du glacier qui a provoqué la catastrophe a formé une retenue d'eau qui pourrait déferler dans la zone sinistrée. Emmanuel Derville, vous êtes notre envoyé spécial au Népal dans la région de Nouvakot, dévastée par ces crues. Emmanuel, sur place, la tâche des secouristes est colossale.
5: Oui, je me trouve dans la petite ville de Bidour, dans le nord du Népal, où depuis l'inondation de mercredi, la crainte d'une nouvelle crue, d'une nouvelle inondation est bien réelle. Il y a quelques instants seulement, la police à Bidour a donné l'ordre à la population d'évacuer les zones proches du fleuve et de remonter sur les hauteurs. C'est dire que tout le monde est un petit peu sur le qui-vive ici. Et d'ailleurs, on voit la preuve de cette vigilance, ce sont les hélicoptères de l'armée qui font des va-et-vient incessants ici pour aller récupérer les blessés et les personnes qui sont isolées depuis plus de 2 jours, en particulier des enfants. Ici, c'est vraiment l'une des plus grosses priorités de l'armée népalaise qui, malheureusement, manque d'hélicoptères lourds. Elle a surtout des hélicoptères légers. Et ça ralentit forcément le rythme des évacuations.
4: Et face à l'ampleur de cette catastrophe, Emmanuel, les autorités népalaises apparaissent donc débordées.
5: Oui, le Népal est un petit pays, le gouvernement népalais n'a pas beaucoup de moyens. Malgré tout, ce n'est pas la première fois que le Népal est confronté à une catastrophe de cette ampleur. Le pays avait subi un violent tremblement de terre en 2015 et tout ça lui a permis d'accumuler une certaine expérience dans la gestion des secours. Ce qu'on constate par exemple, c'est que maintenant l'aide financière est centralisée par un fonds géré par le bureau du Premier ministre. Donc on voit quand même que les autorités ont appris à coordonner leurs efforts pour aller chercher les personnes sinistrées.
4: Emmanuel Derville, envoyé spécial de RFI dans le nord du Népal. Les autorités de Katmandou qui tentent aussi d'évacuer une centaine d'ouvriers coincés dans un tunnel sur le chantier d'un barrage hydroélectrique. Côté chinois, les équipes de secours ont-elles suspendu il y a une heure leurs opérations en raison des risques d'une nouvelle crue. On a parlé donc de ces 472 morts, 1400 disparus et les sinistrés, eux, qui se comptent par milliers. Malgré les aides internationales, la situation ne reviendra pas. Probablement pas à la normale, c'est ce qu'estime Fabien Malfoy, responsable de production auprès de l'agence de voyage francophone Basecamp Trek.
6: Tous les villages des alentours, les gens ont construit des magasins, des restaurants, des lodges pour accueillir les touristes. J'ai quelqu'un qui m'a dit que sur 80 membres de la famille élargie, il y en a plus de 60 qui manquent à l'appel. Toutes les familles de la région ont dû être touchées, donc tous ces gens ont tout perdu. Quand ils n'ont pas perdu la vie, ils ont perdu tout leur moyen de subsistance. Je pense que cette année, ça sera pas possible d'opérer sur cette région. Je pense que les villages qui ont été détruits en bas seront pas reconstruits.
4: Et Fabien Malfoy de l'agence de voyage francophone Basecamp Trek, propos recueillis par Mélissa Barra.
2: Le chef de l'ONU, Antonio Guterres, exprime son soutien aux victimes de Ratko Mladic.
4: Cet ancien chef militaire des Serbes de Bosnie, surnommé le boucher des Balkans, est mort hier à 84 ans à La Haye. Il purgeait une peine de prison à vie pour génocide, crime de guerre et crime contre l'humanité, notamment pour le massacre de Srebrenica en 1995. Il avait été condamné en 2017 à La Haye, donc par le tribunal pénal international pour l'ex-Yougoslavie.
2: L'Islande réfléchit à son avenir européen.
4: Les électeurs votent demain lors d'un référendum pour ou contre la reprise des négociations d'adhésion à l'Union européenne. Ces négociations s'étaient interrompues il y a 13 ans et à la veille du scrutin, les sondages donnent les deux camps au coude à coude. Reportage à Reykjavik de Sofia Katsenkova.
7: Je prends les flyers. Parce qu'on va en centre-ville.
8: Tract sous le bras, Haraldur Olafsson part convaincre les derniers indécis dans les rues de Reykjavik. Pour le président de l'association contre le référendum, reprendre les négociations, c'est risquer de perdre une partie de la souveraineté islandaise. En particulier sur un sujet explosif, la pêche. Aujourd'hui, l'Islande fixe seule ses quotas. Une adhésion à l'UE pourrait l'obliger à ouvrir ses eaux à d'autres pays.
9: On sait bien que les Français, les Espagnols, les Hollandais, tout le monde veut venir en Islande pour pêcher. On a peur qu'il n'y ait pas assez de poissons pour tout le monde.
8: Le soir même, au rassemblement contre le référendum, autre inquiétude, peut-on faire confiance au gouvernement pour négocier un accord avec Bruxelles, se demande Gunnar, étudiant de 24 ans.
10: Je ne fais pas confiance au gouvernement. Ils ont fait beaucoup de promesses qu'ils n'ont pas tenues.
8: Au QG des partisans du oui, on insiste, négocier ne veut pas dire adhérer.
11: Why not to see?
12: Pourquoi ne pas voir les opportunités qui pourraient se présenter avant de fermer la porte à l'UE ?
8: Elin, une volontaire, passe jusqu'à 70 appels par jour pour convaincre les électeurs.
13: L'Islande peut avoir une voix forte en Europe et contribuer à façonner ce qui s'y passe.
8: Deux visions de la souveraineté s'affrontent. Faut-il la préserver en gardant à distance Bruxelles ou peser davantage en rejoignant le bloc des 27 ? Sofia Katsenkova, Reykjavik, RFI.
4: Et on revient sur les enjeux de ce référendum en Islande. La pêche, la sécurité, l'économie, dans une heure, dans le dossier du journal de 9h.
2: RFI 7h07 à Kinshasa, en République démocratique du Congo, le président dévoile les contours du futur dialogue national.
4: Dialogue pour la paix et la refondation de l'État, il durera au maximum 3 mois, selon Félix Tshisekedi, qui fixe aussi une ligne rouge. Il refuse toute amnistie pour les crimes graves, renvoyant l'AFCM-23 au cadre de négociations de Doha et le différend avec le Rwanda aux discussions de Washington. Vous retrouvez sur le sujet un papier d'analyse complet sur notre site RFI.fr. La RDC, dont l'Est du pays est toujours confronté au virus Ebola. Le chef de l'ONU, Antonio Guterres, a lancé hier un appel pour réunir un peu plus $1 milliard d'aide humanitaire. Cette somme permettrait de compléter un plan d'aide pour lutter contre cette épidémie d'Ebola, la pire qu'ait connue le pays. Déclarée le 15 mai, étendue à 6 provinces, elle a fait déjà plus de 2744 morts, toujours selon Antonio Guterres.
2: Les Comores réagissent à la visite du Premier ministre français à Mayotte.
4: Sébastien Lecornu a annoncé hier et avant-hier la militarisation de la lutte contre l'immigration clandestine dans cet archipel de l'océan Indien. Il souhaite aussi conditionner l'aide au développement pour 7 pays, dont les Comores, à leur coopération dans cette lutte. Moroni a dénoncé une condescendance insupportable et a réaffirmé sa position sur le statut de Mayotte au cœur du contentieux territorial entre les deux pays. À Moroni, Abdallah Zembaba.
14: Pour le ministre comorien des Affaires étrangères, Mbaye Mohamed, pas question d'expulser des Comoriens de Mayotte, considérés comme partie intégrante de son territoire conformément au droit international. Une position également défendue par le comité maoré, qui insiste sur les liens humains et familiaux au sein de l'archipel.
15: La différence entre nous, Comoriens, et les Africains de l'Est, c'est que nous, on est chez nous. Les Comoriens sont chez eux, ils habitent chez l'habitant, ils sont mariés là-bas, et puis il y a des alliances qui existent depuis des...
14: En plus du contentieux territorial, Maître Fahmi Saïd Ibrahim El Masseli, ancien ministre comorien des Affaires étrangères, dénonce l'utilisation de l'aide française comme levier.
16: Encore une fois, la France se sert de Mayotte comme un point d'ajustement de leur politique intérieure. Ce n'est pas cette France que nous aurions aimé voir. Nous aimerions voir cette diplomatie française de Talleyrand, Richelieu, Mazarin, et couvre de Murville, mais pas cette diplomatie de chantage permanent. Ça n'honore pas la France.
14: À Moroni, on renvoie aussi Paris à ses propres priorités. Le ministre Mbaye Mohamed rappelle que 4 milliards d'euros sont prévus pour reconstruire Mayotte après le cyclone Chido. Une reconstruction qui, près de 2 ans après le cyclone, reste encore largement inachevée. Abdel Mzembaba Moroni, RFI.
2: L'immigration à Mayotte, un sujet dont se sont emparés plusieurs candidats à la présidentielle en France. Ses prétendants à l'Élysée se retrouvaient hier à Roland-Garros.
4: Invité par le MEDEF, l'organisation patronale, s'est invité précisément pour cette rentrée. Bruno Retailleau, Raphaël Glucksmann, Marine Le Pen, Édouard Philippe, Jean-Luc Mélenchon, Marine Tondelier et Gabriel Attal. Pendant 3 heures, ils ont répondu aux questions des patrons. Leur programme économique a été passé au crible. Une mise en jambe donc pour lancer la course à l'Élysée, Valérie Gasse.
11: L'ambiance n'était pas électrique, le scrutin est encore loin. Ce premier débat, c'était d'abord l'occasion de se jauger, tout en sachant que tous ne seront peut-être pas sur la ligne au premier tour. La favorite des sondages, Marine Le Pen, ne s'est d'ailleurs pas privée de le rappeler.
17: Je sais qu'il y en a certains qui pensent qu'ils vont pas être candidats très longtemps.
11: Une pointe d'ironie pour une candidate venue tenter de convaincre les patrons qu'ils ne doivent pas avoir peur d'elle. La preuve, elle veut s'attaquer à la dette.
17: Avec 125 milliards d'euros d'économie.
11: Les déficits, le cheval de bataille d'Édouard Philippe qui a joué sans surprise sa partition, la responsabilité.
18: Nous allons travailler plus longtemps.
11: Du sérieux et un peu d'humour avec Jean-Luc Mélenchon.
18: François Hollande n'est pas là et pourtant il pleut. Attends, je suis là, il y aura le soleil bientôt.
11: L'insoumis qui a rappelé ses fondamentaux.
19: Qui est-ce qui augmente la plupart des prix? C'est bien votre système de marché.
11: Quand Marine Tondelier a fait passer quelques messages.
20: On augmentera le SMIC à 2000 euros brut.
11: Bruno Retailleau aussi, mais à droite toute.
21: Il y en a marre de ces discours délirants sur l'annulation d'une partie de la dette.
11: Gabriel Attal était à l'offensive, surtout avec Marine Le Pen.
22: Dans une AG de copropriétaire, vous êtes celle qui vote contre toutes les provisions, mais qui se plaint que l'ascenseur soit en panne.
11: La candidate RN, ciblée aussi par Raphaël Glucksmann.
23: Quand on vous pose une question sur la dette, vous répondez les immigrés et l'Europe. Eh bien non, il y a d'autres problèmes en France.
11: Chacun à rôder ses arguments.
2: Valérie Gasse, au moins 20 heures d'efforts sur les versants du Mont Blanc, les mollets vont brûler dans les Alpes.
4: C'est le début aujourd'hui d'une course mythique, l'Ultra Trail du Mont Blanc, l'UTMB qui fait le tour du massif. 10 000 coureurs, 100 000 spectateurs. C'est magique, mais c'est trop, c'est ce que dit le maire de Chamonix, la ville de départ, car au-delà de l'aspect sportif, cette course a un fort impact sur l'environnement, Thaïs Moreau.
24: Le cadre mythique du Mont Blanc en fait sa popularité dans le monde entier. L'Ultra Trail du Mont Blanc a été créé en 2003. Aujourd'hui, 60% des coureurs qui y participent viennent de l'étranger, dont la moitié hors d'Europe. Olivier Bessy est sociologue du sport et du tourisme et spécialiste de la transition événementielle dans les territoires.
25: 90% de l'empreinte carbone est liée au déplacement des gens qui viennent en avion. Inutile de vous dire qu'on a beau supprimer la paille en plastique au ravitaillement de Valorcine, c'est pas ça qui va faire changer grand-chose.
24: Émissions de carbone liées au transport et impact sur la biodiversité, tout cela contribue au réchauffement climatique. Pour Olivier Bessy, parce qu'il est une référence, le modèle de l'UTMB doit être repensé, à commencer par réduire le nombre de coureurs.
25: C'est être plus sélectif sur les conditions d'accès. Tout le monde n'a pas accès à un championnat du monde hein, dans d'autres disciplines. On arrête de considérer l'UTMB comme un bien individuel, mais c'est un bien commun. Et on le pense dans l'intérêt général du territoire.
24: Aux États-Unis, contraints par des réglementations environnementales, l'Ultra Trail historique Western States limite, lui, le nombre de coureurs à moins de 400 participants pour préserver les sentiers.
4: Et Thaïs Moreau.
2: Et c'était le journal de Marion Cazeneuve. Merci Marion. Il est 8h13 ici à Paris, c'est l'heure des sports. Retour en studio de Saliou Diouf. Saliou, on commence avec du football. La deuxième journée de Ligue 1 débute ce soir.
26: Et premier test cette saison pour le LOSC de Davide Ancelotti, le fils de Carlo. Il reçoit le PSG de Luis Enrique. Une bien belle affiche. Peut-être le moment pour les Dogs d'aller titiller les Parisiens qui n'ont pas gagné leur premier match contrairement aux Lillois. Mais pour le milieu de terrain algérien Nabil Bentaleb, il faudra faire attention car c'est une équipe plus que redoutable.
27: On joue face aux double champions d'Europe. Maintenant, on croit en nos chances, peu importe contre qui on joue. Maintenant, on connaît les qualités de cette équipe, qui est connue et reconnue mondialement. On sait de quoi ils sont capables. On sait qu'il y a déjà dans ce championnat, il n'y a aucune petite équipe, aucune équipe à prendre à la légère. Mais quand on affronte le champion d'Europe en titre, le double champion d'Europe en titre, on sait qu'on doit être irréprochable pour pouvoir espérer quelque chose de ce match.
26: Lille PSG, coup d'envoi 18h45, temps universel.
2: Parlons basket maintenant. Saliou, l'équipe de France a enflammé la Accor Arena de Paris.
26: Avec une large victoire 92-67 face à la Slovénie dans les éliminatoires de la Coupe du Monde 2027. Les Bleus ont dominé de bout en bout, portés par leur capitaine Victor Wembanyama, auteur de 22 points et meilleur marqueur du match. Le joueur des Spurs a aussi pu peaufiner sa relation sur le parquet avec Rudy Gobert, qui constate les progrès entre les deux intérieurs depuis trois matchs. Rudy Gobert au micro RFI de Babacar Diarra.
0: Très bonne. Il y a eu des très bons passages des deux côtés du terrain. On a pu vraiment

Nous allons maintenant faire un saut temporel. Voici un titre qui est sorti au mois d'août. Mais c'était en 2010. Souvenez-vous.

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1: Kiko Rivera, el Tapo, en la

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2: Faut que j'envoie ces lettres. 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Faut que je pense à l'été. Trouver des colos pour les gamins. Demander quand est-ce que je les ai. Et puis pour qu'ils voient leurs cousins. Faut que je sache ce que mes sœurs ont prévu. Elles vont me dire qu'elles m'ont déjà dit. Je vais répondre oui mais que je sais plus. 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On regardera le match tous les quatre. Pour ça faut que je l'appelle d'abord lui. Puis cette fille à qui j'avais promis. Déjà il y a 5 jours que demain je la contacterai c'est certain. Et que je lui donnerai mon avis sur ce truc là qu'elle a sorti. Un podcast sur les interdits que j'ai trouvé d'ailleurs très bien. Et puis faut que je poste un beau contenu, je sais pas, un truc nouveau. Et vu le temps que je passe dessus, beaucoup trop peu pour que ce soit beau. Ça va être nul et le pire, c'est que je vais réussir à trouver un autre que moi à qui en vouloir pour ça.

0: côté de ça, il y a le silence de mes amis, à qui j'ai renoncé par amour, et qui me rappellent qu'aujourd'hui, je n'ai plus ni elle, ni le temps pour ne serait-ce que les reconquérir. Et puis, plus on vieillit, moins on comprend les gens qui nous entourent. Plus on vieillit, moins on comprend tout court. Alors il y a l'amour des enfants, avec ça, tu manques plus de rien. Moi, je les aime tellement, justement, que j'ai tout le temps peur de pas faire bien. Faut dire qu'on parle des blessures faites par le regard d'un père.
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7: Et à la une ce matin, 48 heures après la catastrophe, la frontière entre la Chine et le Népal à nouveau menacée d'inondation. Une retenue d'eau est en train de s'effondrer dans les montagnes. Le bilan de l'impressionnante crue s'est lui alourdi, au moins 472 morts et 1400 personnes qui manquent toujours à l'appel. On appelle notre correspondante en Chine dans un instant. On le surnommait le boucher des Balkans, notamment pour son rôle dans le massacre de Srebrenica. Ratko Mladic est mort hier. L'ancien chef militaire des Serbes de Bosnie, condamné en 2017 à la perpétuité pour génocide et crimes contre l'humanité. La une, c'est aussi Félix Tshisekedi qui précise les contours du dialogue national en RDC. La mort ce matin du roi Harald V de Norvège à l'âge de 89 ans. Notre dossier, à 24 heures d'un référendum en Islande, pour ou contre la réouverture des négociations d'adhésion à l'Union européenne. Et puis un jeune anglo-ivoirien sur la scène de Rock en Seine. On vous présente la pépite Sekou et sa voix rauque à la fin du journal.
5: Une nouvelle alerte aux inondations lancée à la frontière du Népal et de la Chine.
7: 48 heures après l'impressionnante crue qui a frappé une région touristique dont le bilan s'est alourdi cette nuit, 472 morts et 1400 disparus. Bonjour Cléa Broderst.
8: Bonjour Arthur, bonjour à tous.
7: En ligne avec nous de Pékin, une nouvelle alerte aux inondations donc, puisqu'une retenue d'eau créée par l'avalanche de glace et de boue est en train de céder. Résultat, les opérations de secours sont suspendues.
8: Oui, le niveau de la rivière monte et en aval, les habitants se précipitent vers les hauteurs. Vous le disiez, le lac formé par une accumulation de débris après l'effondrement d'un glacier a commencé à déborder côté tibétain. Son volume dépasse désormais 2 500 000 mètres cubes, davantage que les premières estimations chinoises. Les autorités des deux pays redoutent de nouvelles inondations dans les villages situés en contrebas. Au Népal, les opérations de sauvetage ont été suspendues pendant 90 minutes environ dans le district de Rasuwa. Les évacuations par hélicoptère ont ensuite repris. Côté chinois, les secouristes et leurs véhicules se sont également repliés vers une zone sûre. Xi Jinping a réuni vendredi les principaux dirigeants du Parti communiste. Le président chinois a ordonné de mobiliser tous les moyens disponibles pour retrouver les disparus. Mais c'est vrai que le bilan côté chinois demeure très incertain. Pékin ne fait toujours état que de 3 morts et fournit peu d'informations sur les zones touchées. D'après les chiffres communiqués par les deux pays, près d'un millier de personnes restent introuvables, dont au moins 540 ressortissants étrangers. Les recherches se poursuivent dans la boue et les décombres, Arthur.
7: Cléa Broderst, en direct de Pékin, merci à vous. Et face donc à l'ampleur de la catastrophe, vous le disiez, l'aide continue d'arriver. L'ONU a débloqué 2 millions de dollars. L'Inde a de son côté acheminé près de 50 tonnes de matériel humanitaire. Cette impressionnante avalanche de glace et de boue est donc la conséquence de l'effondrement d'un glacier. Est-ce à dire que c'est là un nouveau résultat du changement climatique? Il est encore trop tôt pour le dire avec certitude, mais les scientifiques affirment que la hausse des températures déstabilise les roches et la glace en haute montagne. Prashant Barral est scientifique spécialiste des glaciers au Centre international pour le développement intégré des montagnes à Katmandou, au Népal.
9: La hausse des températures liées au changement climatique a provoqué des changements dans les glaciers, dans les lacs glaciaires et dans le pergélisol, c'est-à-dire le sol qui est normalement gelé de façon permanente. Et tout cela augmente la probabilité que ce genre d'événement se produise. De ce fait, il est clair que le changement climatique menace la vie et des moyens de subsistance de millions de personnes dans la région himalayenne.
7: Propos recueillis par Thaïs Moreau. Dans le reste de l'actualité, un soldat franco-colombien enlevé en Colombie. C'était le 6 août dernier dans le sud-ouest du pays, mais on ne l'apprend que ce matin par l'armée colombienne. Ce militaire est membre de la Légion étrangère et a été kidnappé par une faction dissidente des FARC.
5: Il était l'un des auteurs du terrible massacre de Srebrenica en 1995.
7: Surnommé le boucher des Balkans et la personnification du mal, Ratko Mladic est mort hier à l'âge de 84 ans. L'ancien chef militaire des Serbes de Bosnie purgeait une peine de prison à perpétuité. En 2017, le tribunal pénal international pour l'ex-Yougoslavie l'avait reconnu coupable de génocide, crime de guerre et crime contre l'humanité. Avec sa mort, la justice internationale tourne une importante page de son histoire, Stéphanie Maupin.
4: Au cours des derniers mois, le fils et la femme de Ratko Mladic se rendaient à son chevet dans l'hôpital de la prison. Ses avocats réclamaient son retour en Serbie, mais les juges n'ont pas cédé. Il faut dire que Ratko Mladic a longtemps été le fugitif numéro un de ce tribunal avec Radovan Karadzic. L'ex-chef politique des Serbes de Bosnie a lui été condamné à 40 ans de prison. Il purge sa peine dans une prison de l'île de Wight au Royaume-Uni. Avec Mladic, ils sont les symboles de la politique d'épuration ethnique de la Bosnie-Herzégovine. À La Haye, l'aile de la prison réservée aux criminels de guerre n'a plus qu'un seul pensionnaire, Miko Stanisic, ancien ministre de l'Intérieur de Serbie. En 30 ans, 4600 témoins sont venus à la barre déposer dans le procès de 126 acteurs de la dislocation de la Yougoslavie. Premier tribunal créé après ceux de Tokyo et Nuremberg au sortir de la Seconde Guerre mondiale, établi par les Nations Unies en plein cœur de la guerre en Bosnie-Herzégovine au début des années 90. Ce tribunal appartient désormais lui aussi à l'histoire. Stéphanie Mopalae, RFI.
7: Annoncé le mois dernier, espéré par une partie de l'opposition, le dialogue national en République démocratique du Congo, précisé par Félix Tshisekedi. Le président congolais en a dévoilé quelques contours hier soir à la télévision. Il durera 3 mois et débutera par des consultations en province avant de se tenir à Kinshasa. Les acteurs qui continuent de combattre par les armes, eux, seront exclus de ce processus. L'actualité du continent africain, c'est aussi la guerre au Soudan et ses défections qui se multiplient au sein des forces de soutien rapide. Voilà plus de 3 ans que les paramilitaires s'opposent à l'armée régulière dans ce que l'ONU qualifie de pire crise humanitaire au monde. Ces derniers mois, donc, de plus en plus d'anciens haut gradés FSR rejoignent les rangs de l'armée du général Al-Bouran. Et parmi eux, le colonel Ali Rizakala dit Al-Savana et 5000 de ses hommes. En se rendant, Ouda Ibrahim, il a livré des secrets sur l'état d'esprit du chef des FSR, le général Emeti.
10: Il y a une chose dont on est sûr, le chef des forces de soutien rapide est effectivement absent de la scène au Soudan. Il ne fait que des rares apparitions sur les terrains. Il souffrirait toujours de sa blessure et passe sa vie entre Niala, les Émirats Arabes Unis et le Kenya. Ali Rizqallah, alias Savana, l'avait rencontré la dernière fois en avril 2026 à Nairobi. Hmiti lui a confié que les décisions des FSR sont désormais en main d'acteurs extérieurs. Déclaration faite à la chaîne d'Al Jazeera.
11: Je l'ai rencontré 3 fois et je l'avais au téléphone en permanence. Il est effondré parce qu'il est dépassé par les événements et il est conscient qu'il n'a aucun pouvoir de décision. Et Métis s'est associé à des alliés qui prennent les décisions à sa place. Il lui donne des ordres à appliquer et il sait que s'il prend une seule initiative de son propre chef, il sera éliminé.
10: Selon Savana, le chef des FSR veut faire la paix au Soudan, mais n'est plus en position de décider de quoi que ce soit.
7: Ouda Ibrahim, on l'a appris il y a quelques minutes, le roi de Norvège est décédé. Harald V avait 89 ans, il était jusque-là le doyen des souverains européens. On le savait très malade, victime d'une maladie du sang. Son état était jugé hier extrêmement grave par le palais. Son règne aura duré 35 ans.
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7: Sur laquelle le Parlement danois s'est penché hier, le scandale de la contraception forcée des Groenlandaises. Plus de 4000 femmes et jeunes filles stérilisées de force, parfois même sans en être informées. Le tout pendant des décennies au Groenland, territoire sous domination du Danemark. Les députés danois ont décidé hier d'indemniser les victimes à hauteur de 40 000 euros. Notre correspondante régionale Ottilia Ferret a pu joindre l'une de ces victimes.
12: Santé.
13: C'est avec un verre de champagne à la main que Elisa Tove Christiansen, cette dano-groenlandaise de 65 ans, trinque par visio-caméra à cette victoire tant attendue. Elle était présente ce jeudi au Parlement danois pour suivre le vote en direct.
12: Il y a une centaine pour et 10 contre environ. On était toutes si heureuses et soulagées, nous les femmes venues assister au vote. C'était un moment très fort pour nous, comme quoi ça vaut la peine de se battre.
13: Elle s'est ensuite entretenue en privé avec la ministre danoise de la Santé.
12: Elle m'a posé des questions sur ma vie, alors j'ai raconté un peu mon histoire. Elle s'est mise à pleurer. Elle était très émue. J'espère que ça n'arrivera plus jamais à aucune fille, nulle part dans le monde.
13: Elisa n'avait que 13 ans lorsqu'on lui a posé, sans son consentement, un stérilet pour adulte. Cet acte a entraîné tant de complications que son utérus a dû lui être retiré.
12: Ça ne me rendra pas mon utérus. Ça ne me rendra pas les enfants que je n'ai jamais eus. Et ça n'effacera pas tout.
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15: Sommes avec Alain Viadjet. Alain Viadjet, je ne veux pas vous demander de vous présenter, mais vous êtes un fervent et vous êtes un grand connaisseur des chemins de Compostelle. Alors, vous êtes à l'origine, avec une équipe, je suppose, d'un projet qui s'appelle Bourdon Pèlerin 2027. Ça mérite quelques éclaircissements. Qu'est-ce que ça veut dire, ce projet-là ?
16: Je suis l'un des responsables de l'association des Amis des Chemins de Saint-Jacques en Occitanie, avec plusieurs autres associations du sud de la France. Nous avons initié un projet qui va se dérouler pendant l'année 2027, premier semestre. 2027 est une année jacquaire, c'est-à-dire une année où le 25 juillet, fête de la Saint-Jacques, tombe un dimanche. Et ce projet consiste à réaliser un relais de bourdon, le bourdon étant le bâton du pèlerin. Par conséquent, un départ de Rome et une arrivée à Santiago de Compostelle. Notre objectif est d'attirer, d'amener des pèlerins, des randonneurs et de mieux faire connaître nos voies du Sud.
15: Trois pays sont concernés, l'Italie, la France et l'Espagne. C'est pas trop difficile à gérer, là, ces trois communications entre trois pays ?
16: Non, ce n'est pas très compliqué. Nous partageons tous les valeurs jacquaires et il est extrêmement enthousiasmant de discuter avec nos amis italiens, avec nos amis espagnols, catalans, aragonais, castillans, galiciens, etc.
15: Bien, Alain Viadjet, vous avez prévu d'organiser des manifestations sur ce parcours, donc Bourdon Pèlerin 2027. On peut en connaître quelques-unes ?
16: Typiquement à Arles, l'arrivée des bourdons pourrait se faire par des gardiens. Nous aurons ensuite toute une série de conférences qui seront organisées, plus d'une dizaine dans le sud de la France, de manière à parler du cheminement jacquaire. Nous avons ensuite, plus modestement, des réceptions dans des villages, soit pour célébrer le fait que le village devienne commune halte dans le cheminement jacquaire, ou bien des poses de clous. Donc, des conférences, des manifestations avec des municipalités, et puis tout simplement un accueil simple.
15: Dernière question et précision très importante. Bourdon Pèlerin 2027 se veut être un projet historique, culturel et religieux.
16: Nous attirons l'attention et nous cherchons à amener sur des chemins des pèlerins, des jeunes autant que possible, pour leur présenter la dimension à la fois historique du pèlerinage dans le sud de la France, leur montrer quelques lieux architecturaux particulièrement remarquables, Saint-Gilles, Saint-Guilhem-le-Désert, Saint-Cernin à Toulouse, Oloron-Sainte-Marie, etc. Nous avons des lieux qui sont extrêmement beaux et c'est aussi l'occasion de parler du pèlerinage compostellan, avec notamment Adeline Rucois, qui est une universitaire médiéviste qui a une grande réputation en France sur ce sujet-là.
15: Pour en savoir beaucoup plus sur ce projet Bourdon Pèlerin 2027, on va sur votre site voiedusud.fr.
16: Nous compléterons dans les prochaines semaines un agenda, un calendrier où vous pourrez voir quelles sont les étapes qui sont prévues et les dates de passage des différents bourdons.
14: Alors, à bientôt et surtout, qu'on se le dise.

0: Bonjour à tous et bonjour à toutes, bienvenue sur le 98.5 FM, la radio du sud de Toulousain. Et ça va être la fin de l'été bientôt et comme tous les ans, Rieux-Volvestre accueille une saison théâtrale. Cette année, c'est un petit peu différent, 10 ans que c'était organisé par Tout Art Collectif. Cette année, c'est repris avec une formule novatrice, avec plusieurs associations. L'association des ateliers des arts de Rieux-Volvestre, le Grand Rock, la compagnie théâtre installée sur Carbone. Et on va avoir également la compagnie des éléphantaux. Alors tout ça, ça va se dérouler le vendredi 28 et le samedi 29 août, le dernier week-end du mois d'août. C'est pour ça qu'on parle de fin d'été à Rieux-Volvestre. Ça va être quelque chose d'un peu novateur parce que ça ne va pas se situer exclusivement sur le parc Jacobin, mais y avoir des déambulations dans la ville pour pouvoir faire un peu de visite patrimoniale. On va avoir exactement, par exemple, la Tourasse, comme d'habitude, on va avoir les jardins privés, on va avoir la cathédrale, on en parlera d'ailleurs avec une compagnie qui est venue exprès pour ça, qui s'appelle la compagnie Triphase, et plusieurs spectacles et des repas qui sont organisés pendant ces 2 jours. Et pour en parler, je suis avec la présidente des ateliers des arts, la responsable pédagogique du Grand Rock et le metteur en scène de la compagnie Triphase. Brigitte, Atelier des Arts, bonjour.
1: Bonjour. Bonjour à tous et à toutes.
0: Noémie, elle, compagnie du Grand Rock, bonjour.
2: Bonjour Bruno, bonjour tout le monde.
0: Et Charles Pommel, donc pour la compagnie Triphase, bonjour.
3: Salut, salut à tous.
0: Brigitte, cette année, vous avez repris les théâtrales avec un autre nom, parce que l'année dernière, vous aviez, vous, les envolées, et là maintenant, c'est les théâtrales qui s'envolent, c'est ça?
1: Exactement. En fait, les théâtrales s'envolent, c'est ça, c'est la fusion des théâtrales qui existait depuis 15 ans, menée par l'association Tout Art Collectif et le festival Les Envolées, dont la première avait eu lieu l'an dernier. La mairie nous a demandé de reprendre les théâtrales, on a dit avec plaisir, mais on va fusionner les deux festivals et mettre pas seulement du théâtre, il y en aura, mais aussi de la danse, de la musique, du cirque.
0: C'est ça, de faire une espèce de mélange savant entre le théâtre classique, on en parlera tout à l'heure, et les choses un peu plus contemporaines, on aura même de la danse hip-hop dans les rues de Rieux. Noémie, vous aussi, vous avez participé donc à l'élaboration de ce spectacle en tant que compagnie de théâtre d'amateurs.
2: Absolument, et particulièrement autour du repas théâtralisé qui a lieu le samedi 29 au soir, qui sera donc animé par beaucoup d'élèves comédiens du Grand Rock, une quinzaine. Autour d'une pièce que nous avons montée il y a 2 ans, qui s'appelle « À tous ceux qui » de Noël Renaud, et qui se passe dans un village à la fin des années 40, donc juste après la guerre, et qui évoque la reconstruction d'un village après une grande catastrophe. Comment est-ce qu'on retrouve la joie et le plaisir de vivre ensemble ?
0: 2 jours, 28 et 29 août 2026, à Rieux-Volvestre, parc des Jacobins, en face de la cathédrale, là, la Tourasse, pour des lectures particulières, on y viendra également. Tout de suite, vous pouvez réserver vos places pour le repas dont vient de parler Noémie, qui se déroulera le samedi 29 août, un repas où il n'y a que 100 places, un repas spectacle, un repas partagé entre les comédiens et les convives. Vous aurez toutes les informations de toute façon sur le site internet des Ateliers des Arts et de la mairie de Rieux-Volvestre qui vous renverra sur les différentes programmations et surtout sur les réservations. C'est un programme assez complet. Le vendredi soir, l'ouverture du festival, Noémie.
2: Oui, l'ouverture du festival avec l'accueil du public à partir de 18h30 au Parc des Jacobins, avec buvette, food truck, ambiance agréable. Et puis, de nombreuses surprises autour d'une ambiance musicale carnavalesque basée sur une rumeur selon laquelle Rieux-Volvestre serait la République secrète du bonheur.
0: D'aucuns seront très contents de l'apprendre.
2: Je pense.
0: Et à 20h30, donc, c'est une pièce de théâtre avec le metteur en scène présent de cette pièce de théâtre, Les Caprices de Marianne par la compagnie Triphase.
4: Exactement. Alors, c'est pour ça qu'on a une ouverture carnavalesque, puisque Les Caprices de Marianne se déroulent à Naples, dans une ambiance de carnaval. Ça se passe pendant le carnaval de Naples. Et donc, c'est pour ça qu'on a décidé de mettre un peu cette couleur voilà, carnavalesque dès le début du festival, pour ensuite accompagner les gens et les baigner tout de suite dans cette ambiance dès le début. Mmh. Pour les accompagner jusqu'à la pièce qui aura lieu à 20h30.
0: Où ça ?
4: Eh bien, ça sera devant le parvis de la cathédrale, ce magnifique décor naturel. C'est une surprise, mais les auditeurs de Radio Galaxy en auront la primeur. Ils pourront répondre le bruit ou le garder pour eux comme ils veulent. En tout cas, ça sera dans ce magnifique cadre historique de Rieux-Volvestre qui est exceptionnel et pour lequel on a adapté du coup la mise en scène afin de rendre vivante cette cathédrale et également les murs de ces maisons historiques, là, qui sont magnifiques aussi.
0: C'est la partie vraiment théâtrale de ce festival. La compagnie Triphase, c'est qui, Charles ?
4: La compagnie Triphase a une histoire assez ancienne. Ça remonte à la fin des années 2000, où une bande de passionnés de théâtre se sont réunis pour monter cette compagnie. Et dans un esprit très déjanté, faire des choses très drôles, très déjantées, très, très originales. Et la compagnie s'est professionnalisée petit à petit dans les années 2010, jusqu'à ce qu'on finisse par monter « On ne badine pas avec l'amour » d'Alfred de Musset, qui est devenu un de nos classiques. Donc voilà, après ma formation donc à Limoges, dans l'école supérieure de Limoges en théâtre, je suis revenu à Nice pour faire cette mise en scène avec ma compagnie donc Triphase. Et ça fait très longtemps qu'on se connaît, on est tous amis et on aime beaucoup travailler ensemble. Et là, c'était l'occasion, c'est un peu cet appel que nous a fait la mairie de Rieux-Volvestre de reprendre les théâtrales, qui est quand même un festival avec une histoire, avec une ligne directrice. Ils nous ont demandé de monter un texte classique. Et moi, ça m'a fait penser à cette compagnie, c'est pour ça qu'on a décidé de les faire venir. Et donc, notre choix s'est porté sur Les Caprices de Marianne, parce que c'est une pièce qu'on a déjà montée il y a quelques années, et là on va la reprendre, faire une sorte de reprise spécifique pour le festival Les Théâtrales s'envolent. Voilà.
0: Dans le décor historique et naturel de Rieux-Volvestre.
4: Exactement, qui va coller parfaitement à toute la pièce. Et donc voilà, nous, la compagnie Triphase, on est axé depuis le début sur un travail très accessible, hein, très populaire, c'est-à-dire à la fois quelque chose de qualité et de populaire, c'est-à-dire qu'on n'a pas la prétention, ni surtout pas la volonté de faire un théâtre élitiste. C'est vraiment rendre des grands textes que les gens aiment, les mettre un petit peu au goût du jour, hein, les dépoussiérer, etc., faire un peu des arrangements, des adaptations. Là, c'était une sorte d'adaptation. On se fixe l'objectif de respecter l'esprit vraiment et le texte classique, mais de le dépoussiérer, de le rendre dynamique pour que ça soit vraiment accessible à tous, en gardant cette volonté de faire un travail de qualité, quoi.
0: La pièce de théâtre du vendredi soir à 20h30, ensuite, à 22h30,
4: donc fin du carnaval avec Les Caprices de Marianne, et là, les gens ne sont pas livrés à eux-mêmes, mais ils vont retourner librement pouvoir boire des coups, manger au food truck vers le parc des Jacobins, et il y aura une ambiance festive type guinguette, voilà, un groupe de musique qui sera une sorte de fanfare pour mettre une ambiance vraiment festive jusqu'au bout de la nuit. Pouvoir être avec les siens autour d'un verre ou faire des rencontres, etc.
0: Ce que vous disiez un petit peu tout à l'heure, Charles, c'est que le théâtre est avant tout quelque chose de populaire. C'est-à-dire que le théâtre est là pour faire passer des messages aux gens, mais de façon simple et accessible.
4: Ouais, faire passer des messages et puis même déjà passer un bon moment. Déjà rigoler, parce que Les Caprices de Marianne, c'est une comédie qui a un certain goût de tragédie, alors on peut dire une comédie dramatique. Mais ouais, passer un bon moment, quoi, pouvoir rire. C'est pour ça que moi j'aime le théâtre, une sorte d'exutoire. On se moque un peu des personnages qui ont tous un peu un côté ridicule. C'est vrai que dans Les Caprices de Marianne, surtout, on peut en faire une lecture très romantique, un peu plan-plan, ça parle d'amour, etc. Mais moi j'y vois surtout quelque chose où il y a beaucoup de personnages qui veulent quelque chose et qui sont tous un peu ridicules. C'est tout un entrelacement de choses comme ça où ça permet de rigoler. Et donc on fait passer un message, bien sûr. Ouais, c'est un peu le rôle du théâtre, mais aussi passer un bon moment, rigoler, se détendre, ça c'est...
0: Se faire plaisir ensemble. Ouais. C'est le vendredi 28 août, la première journée des théâtrales s'envolent sur Rieux-Volvestre. On va maintenant passer au lendemain, le samedi. Le samedi, on va commencer par des lectures, n'est-ce pas Brigitte ?
1: Oui, on va commencer par des lectures, mais je voulais aussi souligner ce qu'avait dit Charles, c'est quand même ce qui nous guide, c'est la qualité d'abord, mais c'est l'accessibilité aussi. Et puis, c'est faire vivre tout ce patrimoine. Voilà, ça sont des axes pour nous qui sont vraiment importants. Donc, en parlant de patrimoine, ben, on ne peut pas dire mieux que la Toura, cet ancien théâtre à l'italienne, qui est un lieu extraordinaire, en fait, complètement caché, qui ne s'ouvre pas souvent. Qu'à de rares occasions, les théâtrales en étaient une. Donc, on a repris ce lieu, bien sûr. Et on va retrouver Manuel Garcia-Kilian, qui est un comédien professionnel qui est déjà venu à plusieurs reprises animer des stages pour les ateliers des arts, donc bien connu dans la région maintenant. Et on avait envie de faire un appel aux habitants, parce que ben, le patrimoine, oui, c'est aussi les gens qui vivent là. Et on a eu beaucoup de demandes de personnes qui avaient envie de venir lire à cette occasion-là.
0: Donc c'est une lecture en fait avec sous le regard professionnel donc de Manuel qui accompagne des habitants qui ont travaillé un texte qui seront lus à la Tourasse.
1: Exactement. Alors les textes seront lus par les stagiaires qui auront travaillé plusieurs jours à préparer ces lectures et seront lus aussi par Manuel Garcia-Kilian qui lira avec eux. Et je pense que là, il y aura peut-être aussi des petites surprises musicales.
0: Excellent. Donc à 16h le samedi 29 août à la Tourasse. Là aussi, pensez à vous renseigner parce que le nombre de places est très limité dans ce théâtre de la Tourasse. Une quarantaine de places seulement. Donc c'est un moment un petit peu magique. Comme le faisait remarquer Brigitte, ça ne s'ouvre pas tous les jours. Si vous voulez visiter ce théâtre, c'est le moment d'y aller. On continue à 17h avec une scène ouverte avec Sonia dans son jardin, c'est bien ça?
2: Oui, c'est ça. Donc ça, c'est un rendez-vous aussi qui appartenait donc à l'histoire des théâtrales de Rieux et qui donc est évidemment reproposé, reprogrammé par Sonia qui ouvre gentiment son jardin avec des surprises et puis une scène ouverte autour de la poésie et de la musique dans un lieu très beau et très privilégié du village.
0: Et puis, c'est simplement un lieu de repos, de calme, de détente et de plénitude, comment dire, méditative presque.
2: C'est ça, et de fraîcheur aussi, ce qui n'est pas négligeable.
0: À 18h30, on retrouve deux compères qu'on connaît très très bien dans la région.
2: Ah voilà, donc on retrouve la compagnie Elefanto, menée évidemment par Christo et Viola, qui font partie des programmateurs de cette reprise et qui proposent leur spectacle Enfariné, qui cette fois a été retravaillé. La mise en scène a totalement été reprise par leur metteur en scène Stéphane Fortin. Et donc c'est une toute nouvelle version que je vous invite à voir parce qu'elle est vraiment succulente.
0: Ça se déroule où, ça?
2: Ça se déroule au Parc des Jacobins.
4: À l'ombre.
2: À l'ombre, côté herbe, sous les arbres.
0: Juste avant le repas dont vous parliez tout à l'heure, Noémie. Le repas avec les comédiens amateurs, mais semi-professionnels pour certains, de la compagnie Le Grand Rock. Un repas qui mélange convives et comédiens.
2: Absolument. On va essayer de recréer vraiment un banquet de la fin des années 40, post-guerre. Donc, une ambiance mêlée de fête, de libération et puis évidemment de réparation et de retrouvailles entre les gens puisque entre ceux qui sont partis qui ne sont pas revenus, ceux qui ont collaboré peut-être ou pas, toutes ces questions qui animent un village et qui rappellent de toute façon la vie d'un village et peut-être même celle de Rieux qui est comment on vit avec ses voisins dans des moments de paix et puis dans des moments plus compliqués, notamment des moments de canicule, pourquoi pas. Et qu'est-ce qu'on fait de ces peurs collectives et comment on les transpose et comment on peut en sortir par la fête, par la joie et aussi par les mots. Voilà. Et les mots seront ceux de Noël Renaud. Et je suis très contente, que les comédiens du Grand Rock aient répondu nombreux et du plus jeune au plus âgé. Donc, ils seront une quinzaine pour faire vivre ce banquet avec des toasts. Avec de la musique de cette époque-là, évidemment, etc.
0: C'est un repas qui est payant, c'est-à-dire qu'il faut réserver votre place pour le repas. Le repas est à 22 €, à 10 € pour les enfants. Allez sur les ateliers des arts pour réserver et allez sur le site de la mairie pour avoir les autres accès si vous ne connaissez pas l'adresse des ateliers des arts. Et on terminera la soirée cette fois-ci avec du hip-hop dans les rues et sur place de Rieux-Volvestre avec deux danseurs, c'est ça Charles?
4: Alors oui, il y a deux danseurs et surtout il y aura un DJ set. Ça sera un peu le bouquet final du festival, c'est ça, donc avec une grosse sono, une ambiance très très festive et à la fois ce spectacle, c'est ça, de danse hip-hop qui mêlera un vocabulaire de danse très, très moderne avec le hip-hop et des éléments aussi plus poétiques, qui mêlera plusieurs choses en danse, donc quelque chose de très, très intéressant. Et enfin, ce DJ set qui fait de l'électro avec un saxophone. Donc ça, c'est une curiosité à découvrir, absolument.
0: Donc, comme vous le voyez, les théâtrales s'envolent cette année. C'est un mélange de classique et de moderne avec du théâtre vivant, de l'art de rue, du théâtre un peu plus classique. C'est vraiment quelque chose à visiter. C'est le dernier week-end du mois d'août. Alors, profitez-en. Avec en même temps des moments festifs. On n'a pas arrêté de le dire depuis le début de cette rencontre qu'on a entre nous. Et puis, surtout aussi de la franche camarade. Pour le repas et de la grande découverte, le plaisir de se retrouver ensemble autour du moment à partager, de moments festifs. Toutes les informations donc sur le site internet ou les pages Facebook des Ateliers des Arts, sur le site internet de la mairie de Rieux-Volvestre. Globalement, le prix des places est à 5 € pour les spectacles. La plupart sont gratuits, certains sont payants pour payer les comédiens qui se déplacent à venir jouer ici. Il faut quand même pas oublier que pour ces gens-là, leur travail, c'est de nous faire plaisir. Mais c'est un travail, donc c'est normal qu'ils soient rémunérés. Et ensuite, le repas à 22 € et les food trucks sur place et tout ce que vous voudrez, etc., etc. Brigitte, une chose à rajouter pour inviter les gens à venir participer à cette première édition des Théâtrales S'envol ?
1: Ben, rendez-vous. Rendez-vous le 28 et le 29 pour assister effectivement à cette première édition, je pense, pleine de surprises, comme on l'a dit.
0: Pleine de surprises, et c'est pour vous dire que tout est prévu. Si jamais le temps venait à devenir maussade, ou même un peu plus que ça, il y a des solutions de repli qui sont envisagées, donc n'hésitez pas à réserver vos places dès maintenant pour ces théâtrales. Charles, un dernier mot.
4: Oui, ben on souhaitait remercier évidemment la mairie de Rieux-Volvestre, la région Occitanie, la DRAC Occitanie et le département

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0: Vous pensez connaître votre région ? Alors, voici un petit jeu qui va mettre vos neurones à l'épreuve. Des indices se cachent dans l'énoncé qui va suivre pour trouver le nom d'une ville ou d'un village. Vous êtes prêts ? C'est parti ! Je suis une commune de 6500 habitants environ située dans le Muretin. Je n'en comptais que 400 dans les années 60. La prononciation de mon nom a récemment été modifiée par hypercorrection orthographique. Mon parc municipal et ma médiathèque Marie de France proviennent des vestiges d'une abbaye fondée en 1150 par un groupe de moines cisterciens. Passés maîtres en l'art de cultiver la terre, les cisterciens sont les premiers à généraliser les charrues tractées par les animaux et à étudier la fertilisation des sols avec des engrais naturels. À son apogée, cette abbaye dite de la Clarté Dieu est à la tête de 4000 hectares, soit trois fois plus que la superficie actuelle de la commune qui fut officiellement créée juste après la Révolution française par des nobles fuyant la révolte du tiers-état du gros bourg voisin. Louis de Guérard devient le premier maire de la commune. Ses armoiries sont gravées dans la cour intérieure du Capitole de Toulouse, à gauche de la statue d'Henri IV. Enclavés entre la Garonne et la Lèze, les habitants de cette première commune construisent un pont de style gallo-romain au-dessus de la Garonne grâce aux différentes carrières de murets. Cependant, manquant de matériel pour construire un pont sur la Lèze, ils baptisent finalement ici le hameau d'origine qui se développe avec l'expansion de la cité toulousaine. Alors en résumé, un blason au Capitole, une abbaye cistercienne, un pont d'imitation gallo-romain. M'avez-vous reconnu ? Je suis Aune. Cité des Aunoises et des Aunois, à 6 km au sud de Toulouse, entre la Garonne et la Lèze. À bientôt pour une nouvelle énigme.
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1: Bonjour à toutes et tous. Aujourd'hui, vendredi 28 août. Après les ondées orageuses de la nuit dernière, le calme revient par le sud-ouest. Les nuages bas et les nuages élevés de ce matin se dissipent lentement et l'après-midi s'annonce bien ensoleillé, avec des températures agréables. Le vent est orienté au secteur ouest. Il fait 27 degrés à Muret et Haute-Rive, 26 degrés à Rieux et Martre-Tolosane. Pour ce week-end du samedi 29 et dimanche 30 août, un week-end bien estival. Les rares brumes du matin, accompagnées de températures entre 17 et 19 degrés au lever du jour, laissent rapidement la place à un ciel le plus souvent bien dégagé et un soleil dominant. Dimanche, en fin de journée, le ciel devient nuageux avec l'arrivée par l'ouest d'une zone perturbée qui pourra donner quelques gouttes la nuit suivante. Pour ces deux journées, le vent est faible et variable en direction, alternant tantôt l'ouest, tantôt le sud-est. Les températures maximales sont élevées pour une fin août jusqu'à 30 à 32 degrés samedi et 32 à 34 degrés dimanche. Bonne journée à toutes et tous et bon week-end à toutes et tous.

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0: 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C'est un camping-car Bavaria T746 de l'année 2023 qui est à vendre ou à échanger. Il est toute option avec deux panneaux solaires, une clim, compartiment à chaussures extérieures, TV satellite, un grand store van, un grand frigo avec congélateur, le micro-ondes, les toilettes et la douche sont séparées, un lit central ainsi qu'un deuxième lit électrique jamais servi. Et puis il y a également l'attelage ainsi qu'une prise pour appareil à respirer. Il a 4700 km, il est à vendre pour 70 350 euros ou à échanger. Pour plus de renseignements, vous contactez le 06 07 54 08 43 06 07 54 08 43. La même personne vend également un scooter MP3 de 250 cm3 de couleur noire. Il est de l'année 2007 avec 13 400 km. C'est un scooter qui est à débattre. Pour cela, vous contactez le 06 07 54 08 43 06 07 54 08 43. C'est un homme retraité et seul qui recherche une petite maison avec peu de terrain ou un appartement T2 ou T3 sur le secteur de Carbonne, Rieux, Montesquieu ou les environs. Vous pouvez le contacter au 06 63 98 46 33 06 63 98 46 33. C'est un artisan à la retraite qui vend du matériel de plaquiste et de faux plafond. Le matériel est visible à Montesquieu-Volvestre. Pour plus de renseignements, vous composez le 06 74 04 41 18. 06 74 04 41 18. C'est une sorbetière Ninja Crémie de luxe qui est à vendre, c'est le modèle XL avec 10 programmes pour faire des glaces, sorbets, milkshakes, yaourts glacés, glaces à l'italienne, etc. Elle est vendue avec 2 pots pour les préparations, plus un livret de recettes et son carton d'emballage. Elle a très peu servi, elle est garantie jusqu'en novembre 2027. Donc une sorbetière Ninja Crémie de luxe XL qui est à vendre pour 180 €. Pour plus de renseignements, vous composez le 06 23 37 84 50 06 23 37 84 50. Et si vous aussi vous vendez ou que vous recherchez quelque chose, envoyez-nous vos annonces depuis notre site internet radiogalaxy31.com, rubrique annoncer. C'est avec grand plaisir que nous les diffuserons. Merci de votre fidélité et à très vite.
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Amis auditeurs, bonjour. Aujourd'hui, je vais vous parler de nos regrettés chanteurs qui s'appelle Jacques Brel. Donc, Jacques Brel est né le 8 avril 1929 à Schaisberg, à Bruxelles, et il est mort le 9 octobre 1978 en France, à Bobigny. C'est un auteur, compositeur, interprète, poète, acteur et réalisateur belge. Jacques Roumain Georges Brel est issu d'une famille catholique flamande d'industriels. Son père est né à Zandvoort et francophone de souche flamande et sa mère est bruxelloise. Enfant, il est très peu intéressé par l'école. Avec son frère Pierre de 6 ans, son aîné, Jacques connaît une éducation entre collège catholique et scoutisme. À 16 ans, il crée une troupe de théâtre avec quelques copains et écrit lui-même des pièces qu'il joue en amateur. Son père le fait entrer dans la cartonnerie familiale, où il est affecté au service commercial. Il songe très sérieusement à une reconversion, soit en tant qu'éleveur de poules, soit en tant que cordonnier, soit comme chanteur. Il choisit cette dernière voie et écrit n'importe où, n'importe quand. Amateur de musique classique, il compose ses premières mélodies sur le piano familial et sur sa guitare sans jamais avoir pratiqué la musique auparavant. Le 1er juillet 1950, il épouse Thérèse Michelsen. Le 6 décembre 1951, naît sa fille Chantal, qui est décédée en 1999. Cette année est aussi celle où il commence à chanter. À partir de 1952, il écrit et compose ses premières chansons qu'il chante dans le cadre familial et à diverses soirées dans des cabarets bruxellois. Il fait déjà preuve de sa puissance lyrique, qui rebute sa famille. Elle tente en vain de le dissuader de continuer dans cette voie. Lui, par contre, persévère. En 1953, il réalise un disque maquette aux 78 tours qu'il envoie en France à Jacques Canetti, découvreur de talent chez Philips et propriétaire du cabaret parisien Les Trois Baudets. Le 1er juillet 1953, appelé par Jacques Canetti, il quitte la capitale belge pour se rendre seul à Paris. Son immigration est à l'origine du prénom de sa deuxième fille, France, née le 12 juillet 1953. Il se retrouve dans une petite chambre inconfortable. Pour gagner un peu d'argent, il enseigne la guitare au danseur acrobate Francesco Cocchi Frediani, un artiste italien à l'affiche du cabaret La Nouvelle Ève. Ce dernier, témoin des premiers pas du débutant, l'accompagne d'ailleurs lors de son premier passage à l'Olympia à lever le rideau. Les conditions de travail sont difficiles pour Jacques. Il n'a pas de loge et doit se changer derrière le bar de l'Olympia. Après une représentation, Bruno Cocatrix le remarque, le félicite de sa prestation et l'invite à lui rendre visite pour discuter d'un prochain passage. En 1954, lors d'une tournée de Jacques Ellian à Bruxelles, il rencontre celui-ci en lui montrant l'une de ses dernières chansons, « Il peut pleuvoir ». Celle-ci est mise au répertoire de l'orchestre, ne se doutant pas que derrière son sourire crispé se cachait un si fabuleux talent. C'est principalement ainsi que la France va entendre parler pour la première fois du grand Jacques. En janvier 1955, Brel fait ses débuts à l'ancienne Belgique, célèbre salle de concert bruxelloise. La même année, il fait venir sa femme et ses deux fillettes en France et la famille s'installe à Montreuil. C'est l'année de son premier 33 tours, de sa rencontre avec Georges Pasquier, qui deviendra son régisseur et son meilleur ami, auquel en 1978, il dédiera la chanson « Jo Jo ». Je vous invite à écouter un premier disque de Brel qui s'appelle « Dans le port d'Amsterdam ».

0: En 1956, il rencontre le pianiste François Robert, qui devient son arrangeur musical, puis sera l'orchestre qui l'accompagnera durant toute sa carrière de chanteur. Cette même année paraît son premier grand succès, Quand on a que l'amour. Petit à petit, Brel trouve son style et son public. Il connaît enfin le succès lors de ses galas. Entre autres particularités, Brel ne cède jamais à la tradition du rappel, qu'il juge démagogique. En 1957, son second 33 tours reçoit le Grand Prix de l'Académie Charles Gros et fin 1958, année de naissance de sa troisième fille Isabelle, c'est le succès à l'Olympia en première partie. L'année suivante, il est tête d'affiche à Bobino, où il crée « Ne me quitte pas », écrite pour l'actrice Suzanne Gabriello, et la valse à mille temps. Dès lors, les journées s'enchaînent à un rythme infernal, Brel donnant parfois plus de concerts qu'il n'a de jours dans l'année. En 1960, il achète entre Monaco et le Cap Martin sur la plage de Cabé au Golfe Bleu, une maison qu'il occupera jusqu'en 1970. C'est là qu'il composera « La Fanette » et « Amsterdam ». Après sa mort, la mairie de Roquebrune-Cap-Martin a fait placer dans le village un buste en bronze dû au sculpteur Cyril de la Patelière, en hommage à Jacques Brel. En mars 1962, il quitte la maison de disques Philips pour Barclay, avec qui il signera un contrat exceptionnel de 30 ans en 1972. Le 6 mars 1962, il enregistre le Plat Pays, hommage à la Flandre. En octobre 1962, il crée sa maison d'édition musicale Harlequin. En 63, il interprète Les Vieux en référence à ses parents. La mort de son père, suivie de très près par celle de sa mère, amène Brel à évoluer vers les chansons de plus en plus dramatiques, telles que La Fanette, Au Suivant ou encore en 1964, Amsterdam. En 66, au sommet de son art, Jacques Brel sort Ces gens-là, un nouvel album qui, outre la chanson homonyme, compte plusieurs titres qui deviennent des classiques incontournables de son œuvre. Ces gens-là, Jeff, la chanson de Jackie, le tango funèbre, Fernandel, Mathilde. À 37 ans, Jacques Brel décide d'abandonner la scène. Pour autant, il honore ses contrats pendant encore plus d'un an et fait ses adieux à l'Olympia en octobre 66. Le 16 mai 67, il donne son dernier récital à Roubaix. S'il délaisse les prestations scéniques, Brel ne reste pas inactif pour autant. Durant l'été 67, il joue dans son premier long métrage « Les risques du métier » du réalisateur André Cayatte. Le film est un succès public, puis sur son voilier, il commence à naviguer. Deux albums paraissent. Jacques Brel 67, où figure la chanson des vieux amants, et quelques titres créés sur scène l'année de ses adieux dont « Mon enfance » et « Le cheval ». En 68, paraît l'album « J'arrive », dont certaines chansons sont filmées en studio ou sur plateau de télévision. Vesoul, L'Éclusier, Je suis un soir d'été, Regarde bien petit. En octobre 68, à Bruxelles, au Théâtre Royal de l'Opéra, La Monnaie, il crée sa version francophone de L'Homme de la Manche, interprétant le rôle de Don Quichotte, aux côtés de Dario Moreno, dont celui de Sancho Panza. Le spectacle doit être repris à Paris en décembre, mais Dario Moreno meurt le 1er décembre 68 à 47 ans d'une hémorragie cérébrale à l'aéroport d'Istanbul avant le décollage de son avion. Robert Manuel reprend le rôle pour le spectacle présenté en décembre à Paris. Au début de l'été 69, Brel est « Mon oncle Benjamin » dans le film d'Edouard Molinaro, dont il compose la musique avec François Robet. Je vous invite à écouter le deuxième titre. Quand on a que l'amour.
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Il tourne encore plusieurs autres films et en réalise lui-même deux, Franz en 1971. En 1973 sort sur les écrans Le Far West qui est un échec. Pour son dernier rôle au cinéma, il campe le dépressif François Pignon, le personnage récurrent de Francis Weber, face au tueur à gages Monsieur Milan, alias Lino Ventura, dans L'Emmerdeur, à nouveau réalisé par Édouard Molinaro. Le succès l'attend aux États-Unis d'Amérique et au Royaume-Uni. Des traductions en anglais de ses chansons sont accueillies avec succès et enregistrées par David Bowie, Scott Walker, Marc Almond, le groupe Goodbye, Mackenzie, etc. En 1974, grand fumeur, apprenant qu'il est atteint d'un cancer, il abandonne le spectacle et part avec Madlib Bami, rencontré lors du tournage de L'Aventure, c'est l'aventure de Claude Lelouch, au bord de Lascoy, un voilier qui vient l'acheter. Mais il est déjà malade. On l'opère d'un cancer au poumon. Il décide de se retirer aux Marquises, et en 76, il revend Lascoy, et Madlib Bami lui rachète le 30 novembre de la même année un bimoteur Beechcraft Twin Bonanza, baptisé Jojo en souvenir de son vieil ami disparu en 1974, Georges Pasquier. Pilote privé depuis le 28 juillet 1965, il y fait l'avion-taxi pour rendre service aux habitants et les transportants entre l'île Marquise de Hiva-Oa, où il réside, et Tahiti sur un trajet maritime de 1430 km, soit un vol d'environ 5 heures. En 1977, malgré la maladie, il revient à Paris pour enregistrer son dernier 33 tours, Les Marquises, qui paraît le 17 novembre, avec un record d'1 million de précommandes. Il retourne aux Marquises après cet enregistrement, avant que, en juillet 1978, son cancer du poumon ne s'aggrave. Son cancer s'étant aggravé, il est ramené en France métropolitaine où il meurt d'une embolie pulmonaire le 9 octobre 1978 à l'hôpital Avicenne de Bobigny. Jacques Brel repose au cimetière d'Atuanoa, commune d'Iva, Oa, aux îles Marquises, non loin de la tombe de Paul Gauguin. Sa plaque funéraire est à l'origine d'un différend entre la famille Brel et Madlib Bami en 1999. Sa dernière compagne gagne le procès en justice et obtient le droit de mettre sur la pierre tombale l'effigie des deux visages tournés vers le soleil couchant. En 1981, sa fille France crée à Bruxelles la fondation Jacques Brel, destinée à faire connaître l'œuvre de l'artiste, mais aussi à soutenir la recherche contre le cancer et l'aide à l'enfance hospitalisée. En décembre 2005, Jacques Brel est élu au rang du plus grand Belge par le public de la RTBF. Pour finir cette émission, je vous invite à écouter une chanson que j'adore énormément qui s'appelle « Ne me quitte pas » et je vous dis à une prochaine fois.

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1: Aujourd'hui, le 28 août, nous fêtons les Augustins. Bonne fête aussi au Logan. Un 28 août en 1996, après 15 années de mariage, le divorce du prince Charles et de Lady Diana était prononcé. La citation du jour, nous la devons à Épicure. Plus la difficulté est grande, plus l'on ressent de gloire en la surmontant. Et le dicton de ce 28 août, à la Saint-Augustin, les orages sont proches de leur fin. Bonne journée!
2: Bonjour à tous, nous fêtons Augustin, nous sommes le 28 août. Voyons ce que vous réservent les astres.
3: Attention les béliers, vos émotions sont à fleur de peau, vous vous épuisez inutilement.
2: Taureau, très bonne journée pour régler une affaire délicate.
3: Gémeaux, vous veillerez à ce que vos difficultés extérieures ne déteignent pas sur votre foyer.
2: Cancer, Saturne et Pluton pourront semer la zizanie. Ces deux astres négatifs pourront servir de détonateur à des disputes.
3: Lion, l'énergie de la Lune vous est bénéfique, notamment pour vos finances, qui semblent grimper en flèche.
2: Vierge, votre orgueil vous joue des tours. Concentrez-vous plutôt sur vos objectifs professionnels.
3: Balance, votre vie familiale devrait se dérouler dans une ambiance sereine et sans souci.
2: Scorpion, soyez patient, diplomate, cela vous aidera à désamorcer les situations difficiles.
3: Sagittaire, l'ambiance à la maison aujourd'hui sera très conflictuelle. L'idéal serait de ne pas vous mettre en colère.
2: Capricorne, l'impact de la Lune sera assez léger. Vos relations avec vos proches devraient donc passer par une phase assez harmonieuse.
3: Verseau, profitez donc de l'aspect de Pluton, bien aspecté, pour vous pencher sur l'état de vos finances. Mettez-y-vous sérieusement.
2: Enfin, Poisson, vous irez au bout de vos idées et vous mettrez vos projets à exécution sans le moindre risque de les abandonner en route. Et plus sûr de vous. À demain pour un nouvel horoscope. Nous fêterons Sabine.
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5: Les petits rituels belle peau. 10 minutes maximum, eh bien, c'est le temps nécessaire pour accomplir ces petits rituels beauté qui font du bien à la peau comme au moral. Le matin, on efface les traces de fatigue. Vous avez les yeux gonflés au réveil, des poches dues à la fatigue ou au manque de sommeil, eh bien, découvrez le réflexe glaçon le plus rapide. Un glaçon glissé dans un gant de toilette ou une bande de gaz à appliquer 5 minutes sous et sur chaque œil. Résultat, le froid active la circulation sanguine et décongestionne l'œil et les cernes. Prendre son temps pour appliquer sa crème hydratante, 2 minutes suffisent. Conseil, procédez toujours de l'intérieur du visage vers l'extérieur. Commencez par le contour de la bouche, posez un peu de crème au coin des lèvres et remontez vers les pommettes, puis les tempes, en réalisant de petits cercles. Recommencez en partant de la lèvre supérieure. Pour le contour des yeux, partir de l'intérieur en étirant la crème vers l'extérieur, en dessous et au-dessus de l'œil. Continuez par le front, toujours par petits cercles, puis le menton, sans oublier de redescendre ensuite vers la nuque et le cou. Des zones trop souvent oubliées sur lesquelles les marques du temps ont donc tendance à apparaître plus vite. 2 minutes pour soigner son regard. Un soin contour des yeux n'est pas un luxe. Non seulement il peut prévenir l'apparition des rides et ridules, mais il peut surtout apporter du confort à une zone du visage qui est constamment sollicitée pendant la journée. On dépose un peu de crème du bout des doigts en 4 ou 5 points sous chaque œil, puis on revient étirer le soin en pratiquant de grands mouvements circulaires partant du dessous jusque sur l'arcade. 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
1: Il est midi. Bon appétit.
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3: Bonjour et bienvenue, 10h TU, midi ici à Paris, le journal sur RFI.
4: Gilles Moreau.
3: La Chine tend la main à son voisin népalais. Elle propose de l'aider dans les opérations de secours lancées après la catastrophe qui a frappé les deux pays. Une immense avalanche de boue à leurs frontières. Ces opérations sont perturbées par la formation d'une retenue d'eau qui a commencé à déborder. En Norvège, drapeaux en berne et cloches en action à l'annonce de la mort du roi Harald qui aura incarné une Norvège ouverte et tolérante. Décédé à 89 ans, c'est son fils Aaron qui monte sur le trône. Ratko Mladic, l'ancien boucher des Balkans, aura droit à des obsèques nationales dans son pays, la Serbie. Dans ce journal également, la fin de la visite à Mayotte de Sébastien Lecornu. Devant la lenteur des travaux pris depuis le passage d'un cyclone, le Premier ministre a préconisé une nouvelle méthode. Près de 500 morts, au moins 1400 disparus. Au Népal et au Tibet, les bilans des crues dévastatrices ne cessent de grimper, comme c'était à craindre compte tenu du grand nombre de disparus. 48 heures après, les secours sont à pied d'œuvre dans des régions difficilement accessibles et alors que les routes ont été rendues impraticables. Au Népal, les proches des disparus perdent peu à peu l'espoir de recevoir des nouvelles. Nicolas Roca.
5: Nous ne parvenons pas à joindre notre père, souffle Shamskia Adhikari. Depuis mercredi 8h30 du matin, la jeune femme de 19 ans et ses proches vivent dans l'angoisse. C'était la dernière fois que la carte SIM de son père, Govinda, était active.
6: Les collègues de mon père disent qu'il était précisément à la frontière entre la Chine et le Népal, là où les inondations ont débuté.
5: Ce chauffeur pour les douanes népalaises de 48 ans se trouvait à Rasuwagadi, au poste frontière entre les deux pays. Des images de caméras de surveillance côté chinois montrent entre la violence inouïe du déferlement d'eau et de boue de mercredi matin, alors que des personnes commencent à prendre la fuite en quelques secondes, des vagues de dizaines de mètres de haut engloutissent des immeubles de plusieurs étages.
6: On ne sait pas s'il est encore quelque part perdu. Il n'y a pas de réseau, on ne peut pas l'appeler. Pour l'instant, il continue de secourir des gens et poursuivre les recherches. On ne sait pas où il est. Lui et 15 autres agents de ce bureau des douanes sont toujours portés disparus, donc on ne sait pas à quoi s'attendre.
5: Shamikshia continue de consulter nerveusement les réseaux sociaux, tandis qu'un de ses cousins à Katmandou espère retrouver son père parmi les survivants que les hélicoptères rapatrient à la capitale.
3: Les opérations de secours à la frontière sino-népalaise se heurtent à la menace d'une vaste retenue d'eau située juste en surplomb. La Chine a décidé de suspendre ses opérations au cœur de la zone sinistrée. Elle l'explique par le risque élevé de rupture de ce lac, formé à la suite de l'énorme mer de boue qui a déferlé des deux côtés de la frontière, un lac qui a commencé à déborder. 28 février, 28 août, il y a tout juste 6 mois, l'Iran était attaqué par Israël et les États-Unis. Le guide suprême Ali Khamenei était tué dans une frappe dès les premières minutes de la guerre et avec lui de nombreux autres hauts responsables iraniens. Très vite, le conflit s'est étendu aux pays du Golfe puis au Liban. 6 mois après, la situation n'est plus celle d'un conflit au quotidien, mais la région vit dans une grande instabilité et le reste du monde également suspendu aux conséquences du blocage du détroit d'Ormuz. Iran, États-Unis, Israël, quel bilan pour ces trois belligérants, Nicolas Falaise?
7: Le récit victorieux de l'Iran s'affiche en fresque géante sur les façades de Téhéran. On y voit un Donald Trump ridiculisé, pris au piège d'un détroit d'Ormuz paralysé. La République islamique se vante d'avoir résisté aux puissantes armées des États-Unis et d'Israël. Reste que l'Iran s'enfonce chaque jour un peu plus dans un désastre économique qui avait débuté bien avant la guerre. La population en souffre et c'est probablement là que se situe le péril pour le régime qui plus que jamais réprime toute forme de critique. C'est sur un effondrement économique de l'Iran que mise désormais l'administration Trump, dont l'échec militaire et stratégique a des conséquences sur l'économie mondiale, y compris sur le prix de l'essence à la pompe pour les électeurs américains. L'aventure iranienne a aussi jeté un froid entre le président américain et le premier ministre israélien Benjamin Netanyahou. Ce dernier a obtenu en février de Donald Trump le soutien militaire qu'il demandait depuis longtemps à Washington, mais sans parvenir au changement de régime à Téhéran et les bombes n'ont pas résolu la question du programme nucléaire de l'Iran.
3: Nicolas Falaise. Le roi de Norvège est mort, le roi Harald V avait 89 ans. L'état de santé du doyen des monarques en Europe s'était beaucoup dégradé ces derniers jours. Il était hospitalisé à Oslo pour une grave maladie du sang. Monté sur le trône en 1991 à la mort du roi Olav, son père Harald aura incarné Norvège ouverte et tolérante. C'est son fils Aaron, 53 ans, qui lui succède sur le trône. À l'annonce de la nouvelle, les drapeaux ont été mis en berne et à midi, toutes les cloches des églises ont sonné. Les réactions, hommages et condoléances venues du monde entier ont été très nombreux ce matin, parmi d'autres les rois du Danemark, de Suède et d'Angleterre et les présidents français et israéliens. Ratko Mladic, l'ancien boucher des Balkans, aura droit à des obsèques nationales dans son pays, la Serbie. Le ministre de la Justice l'a annoncé ce matin à Belgrade. Il aura des obsèques avec les honneurs militaires et d'État auxquels il a droit, a-t-il expliqué. Ratko Mladic est mort hier à La Haye où il purgeait une peine de prison à vie pour génocide, crimes de guerre et crimes contre l'humanité. Également dans l'actualité, la fin de la visite à Mayotte du Premier ministre français Sébastien Lecornu. Visite express de 2 jours dans l'archipel de l'océan Indien. Près de 2 ans après le passage du cyclone Chido, le chef du gouvernement a constaté les retards pris par la reconstruction et appelé à un changement de méthode. Sur place, Lola Fourmi.
0: 200 opérations concrètes auraient été menées à Mayotte depuis le passage du cyclone. Voirie, école, éclairage, mais c'est trop peu, selon le Premier ministre, qui assure que le problème n'est pas la disponibilité des crédits.
4: Qu'on va essayer de faire. Et à la rigueur, c'est peut-être ce qu'on a raté. Ça veut dire 4 milliards. Un plan pour Mayotte, en fait, c'est trop général. La réalité, c'est qu'il y a 17 communes, il faut pratiquement 17 petits plans. Donc ça, c'est une vraie inflexion dans le changement de gouvernance, qui est de dire, au fond, on va certainement pas faire n'importe quoi, on va au contraire se mettre aux côtés des élus locaux, à leur service. Et ça veut dire aussi que peut-être à la fin, on aura 17 situations assez différentes.
0: Autre priorité, l'eau. Aujourd'hui, certains Mahorais n'y ont accès que 2 jours par semaine. Outre les grands chantiers comme l'usine de dessalement d'Ironie Bay, la ministre de la Transition écologique annonce de nouvelles dispositions. Monique Barbu.
8: Il s'agit d'aider 13 000 foyers à avoir de l'eau potable mise en place par des cuves que nous allons installer à partir du 1er janvier. Et là, c'est un programme de 8 millions d'euros qu'on va déployer tout de suite.
0: Après 3 heures de réunion, les élus locaux sont sortis plutôt satisfaits des échanges. La population, tenue à l'écart de cette visite, attend comme toujours de voir les annonces se transformer en actes. Lola Fourmi, Mayotte.
3: En Ukraine, les autorités de Kherson, grande ville du sud, ont appelé les habitants à évacuer face au danger des frappes russes qui s'intensifient et risquent de laisser Kherson sans électricité. Leur appel s'adresse en particulier aux familles avec enfants et aux personnes âgées. Il a été lancé alors que l'Ukraine manque de munitions pour faire face aux bombardements russes, de plus en plus fréquents sur tout le territoire. La guerre Russie-Ukraine et sa possible extension en Europe perturbent les marchés agricoles, en particulier ceux du maïs et du blé. À la bourse de Chicago, les cours du blé ont atteint leur plus haut niveau depuis 3 ans. Une bonne nouvelle pour les agriculteurs européens dont les récoltes ont souffert des canicules à répétition, mais ça ne sera pas suffisant. Explication de Marie-Pierre Olfan.
9: La hausse des prix mondiaux des céréales pourrait être sur le papier une bonne nouvelle pour les agriculteurs français et européens, mais elle est encore toute relative, explique Maxence de Villers, chargé de la recherche agricole au sein du cabinet Argus Média.
10: Pour le moment, la hausse des prix qu'on a observée à l'heure actuelle, on va dire qu'elle compense simplement les pertes de rendement et les rendements très décevants qu'on a connus cette année. Ça, c'est pour le blé. En ce qui concerne le maïs, les pertes de rendement sont tellement importantes que la hausse des prix du maïs, pour l'instant, ne compense pas d'un point de vue financier, ne retrouve pas l'équilibre, on va dire, pour les agriculteurs.
9: L'autre défi pour la production française, c'est de trouver des acheteurs. Beaucoup de pays importateurs ont eu une très bonne récolte et seront moins présents, donc sur le marché. C'est le cas du Maroc, qui avait acheté l'année dernière 3,5 millions de tonnes de blé français.
10: Pour cette année, le Maroc connaît une récolte record, donc des besoins d'import qui sont plutôt limités en tout début de campagne. En revanche, on sait que le Maroc va revenir aux importations probablement dès la mi-septembre, ce qui pourrait effectivement soutenir les exportations françaises et soutenir les débouchés.
9: Un débouché tout trouvé pour le blé français se trouvera aussi tout simplement en Europe. En raison de la récolte dramatique de maïs, le blé va devoir jouer les substituts dans l'alimentation animale.
3: C'était Marie-Pierre Olfan. Enfin, une soirée d'athlétisme complètement folle hier soir. Deux records du monde sont tombés au meeting de Zurich en Suisse. Alison Dos Santos a été le premier à allumer la mèche. Le Brésilien s'est envolé sur 400 mètres haies. 40 minutes après, c'est l'Américaine Russell qui a enflammé le stade sur 100 mètres haies. Et puis, pour la première fois en saut à la perche, deux athlètes ont franchi la barre des 6 mètres 20. Le Grec Karalis a poussé Armand Duplantis dans ses retranchements. Mais c'est bien le Suédois qui a eu le dernier mot avec un saut à 6 mètres 25. Voilà, c'est la fin du journal.
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13: Bonjour à toutes et tous. Aujourd'hui, vendredi 28 août. Après les ondées orageuses de la nuit dernière, le calme revient par le sud-ouest. Les nuages bas et les nuages élevés de ce matin se dissipent lentement et l'après-midi s'annonce bien ensoleillé, avec des températures agréables. Le vent est orienté au secteur ouest. Il fait 27 degrés à Muret et Haute-Rive, 26 degrés à Rieux et Martre-Tolosane. Pour ce week-end du samedi 29 et dimanche 30 août, un week-end bien estival. Les rares brumes du matin, accompagnées de températures entre 17 et 19 degrés au lever du jour, laissent rapidement la place à un ciel le plus souvent bien dégagé et un soleil dominant. Dimanche, en fin de journée, le ciel devient nuageux avec l'arrivée par l'ouest d'une zone perturbée qui pourra donner quelques gouttes la nuit suivante. Pour ces deux journées, le vent est faible et variable en direction, alternant tantôt l'ouest, tantôt le sud-est. Les températures maximales sont élevées pour une fin août jusqu'à 30 à 32 degrés samedi et 32 à 34 degrés dimanche. Bonne journée à toutes et tous et bon week-end à toutes et tous.
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0: 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Aujourd'hui, on va parler immobilier avec l'agence Century 21 de Carbone qui recrute et qui organise une réunion d'information métier le 8 septembre prochain. On vous donne tous les renseignements dans quelques secondes. Elle est venue avec son équipe et sa bonne humeur. Bonjour Cécile.
1: Bonjour Lorient.
0: Directrice de l'agence Century 21 de Carbone. Et je vous présente Stéphanie et Alexia qui sont conseillères en immobilier. Bonjour.
2: Bonjour.
0: Et vous êtes accompagnée de Flora, qui est la toute nouvelle assistante. Bonjour.
3: Bonjour.
0: Cécile, on aimerait avoir une belle présentation de cette agence de carbone.
1: Oui, Lorient, écoutez, l'agence de carbone existe depuis plus de 20 ans. Elle a été reprise il y a 6 ans maintenant par mes soins. Aujourd'hui, on est venu vous parler de notre évolution, que ce soit au niveau du développement d'un nouveau service et du recrutement de deux conseillers en transaction pour renforcer l'agence.
0: Voilà. Il faut tout de même indiquer que le secteur de votre agence s'agrandit et continue de rayonner sur notre territoire.
1: Oui, complètement.
0: Et une notoriété qui a été récompensée puisque votre agence a été élue marque immobilière de l'année 2026. Une récompense qui a été attribuée directement par les consommateurs, Cécile.
1: C'est ça, c'est que Century 21 au niveau national est inscrit dans une démarche qualité. À chaque étape de la relation client, nos clients sont audités ou interrogés par des organismes indépendants et ça nous a permis de bénéficier effectivement de ce beau label marque immobilière de l'année depuis 2 ans maintenant, et on a eu la belle surprise en avril 2026 d'avoir aussi été élue marque préférée des Français en immobilier. Voilà.
0: Alors, vous l'avez dit, une autre nouveauté pour l'agence Century 21 de Carbone, c'est le service location et gestion locative. Explication, Cécile.
1: Oui, donc suite à la demande incessante de nos clients et le développement de notre secteur qui est quand même assez dynamique, on a fait le choix de mettre en place l'ouverture de ce service. Donc nous demandons à tous vos auditeurs et futurs clients ou peut-être des clients qui sont aussi vos auditeurs de venir nous interroger tout simplement ce qui leur permet de sécuriser leur revenu locatif et de développer leur patrimoine et de le sécuriser surtout
0: bien
1: aujourd'hui.
0: Sûr. Donc faut pas hésiter à vous contacter ou passer vous voir pour plus de renseignements. Vous êtes au 7 Place de la République à Carbone et en ce moment, comme chaque année, vous lancez votre campagne de recrutement. Dites-nous en plus quels sont les postes à pourvoir, Cécile.
1: Alors, dans le cadre toujours de la poursuite de ce développement, nous avons récupéré aussi le secteur du 31-220, qui est tout le secteur de Caser et ses alentours, et du Fousseret aussi. Donc, on recherche de nouveaux collaborateurs sur des postes de conseiller en transaction immobilière.
0: Très bien. Quel profil vous recherchez ?
1: Alors, peu importe le profil, ce qui compte chez nous, c'est l'envie et la motivation. J'ai la chance aujourd'hui, elles partageront ou pas avec moi cet avis, d'avoir une très belle équipe. Et donc, le tout, c'est d'arriver à la compléter et que les gens s'épanouissent dans notre beau métier.
0: D'accord. Le type de contrat ?
1: Alors, le type de contrat, ça dépend un petit peu des profils. C'est vrai qu'aujourd'hui, l'agence est essentiellement composée d'agents commerciaux indépendants, ce qui permet de fixer eux-mêmes la limite de leur rémunération et leur équilibre de vie.
0: Je me suis laissé dire que vous formez directement vos conseillers au sein de l'agence, ce qui signifie qu'on peut postuler même sans expérience.
1: C'est ça, tout à fait. On a une école de formation au niveau de Century 21 France qui s'appelle Académie 21. Donc, il y a effectivement une formation qui est faite au sein de l'agence et après qui peut être faite sur des pôles de formation qui sont répartis un petit peu partout en France via Century 21.
0: Au niveau de la rémunération, Cécile, vous savez que l'argent, c'est le nerf de la guerre. Qu'est-ce que ça représente au niveau de la rémunération ?
1: Dans le cadre de statut, les filles vous en parleront un petit peu mieux que moi, que ce soit Alexia ou Stéphanie, mais c'est vous qui fixez vos objectifs de rémunération. Mais voilà, si on s'investit et si on a envie, effectivement, la rémunération peut être très intéressante.
0: Eh bien justement, je me tourne vers Stéphanie et Alexia. Est-ce qu'il y a une journée type en tant que conseiller en transaction ?
3: Pas vraiment de journée type, des journées très variées, on va dire, de par la richesse du métier. Donc il ne faut pas se cacher qu'il faut beaucoup de rigueur, d'organisation, un bel esprit d'équipe aussi qu'on retrouve au sein de l'agence. Mais pas de journée type puisque nos journées sont variées en fonction des rendez-vous, des demandes de clients qu'on adapte chaque jour.
0: Donc, on travaille à la fois à l'agence de carbone, mais on est aussi sur le terrain.
3: Complètement. C'est-à-dire que le matin, on se retrouve à l'agence, on fait un petit point en équipe pour voir les plannings de chacun et d'organiser un petit peu la journée de tout le monde en fonction de nos rendez-vous clients, justement.
0: Alors, il me semble que vous, Stéphanie et Alexia, c'est une reconversion professionnelle, il me semble.
3: Oui, pour ma part, du coup, je continue une reconversion. Donc, ça va faire 3 ans que j'ai intégré l'équipe maintenant, enfin l'agence de Century 21 Carbone. Comme quoi, tout est possible. Là où je rebondis sur ce que Cécile a déjà dit, qu'en fait, Century 21 a sa propre école de formation. Donc, on a accompagné avec des formations qui sont certifiantes et de plus, un accompagnement en interne aussi à l'agence. Voilà.
0: Alexia, comme on dit que c'est un travail de passion, est-ce qu'on arrive à trouver facilement un équilibre entre vie pro et perso ?
2: Oui. Oui, on y arrive facilement parce qu'en fait, on est maître de son emploi du temps. C'est la liberté de ce statut qui permet de trouver un équilibre entre la vie pro et la vie personnelle, tout en mettant du challenge dedans pour mettre un petit peu de peps dans tout ça. Et effectivement, ça permet de trouver un juste équilibre propre à chacun en fonction de sa situation personnelle.
0: Ouais, c'est ce que vous m'avez dit au micro, vous aviez envie de challenge et ça a été une évidence pour vous de travailler chez Century 21 à Carbone.
2: Oui, alors chez Century 21 à Carbone précisément, parce que au-delà du challenge, on cherche aussi des valeurs et c'est des valeurs qui sont importantes. Et voilà, moi en tout cas, c'est quelque chose qui me tenait à cœur, cet aspect humain, mais aussi cet aspect valeur morale et qui est très importante aujourd'hui.
0: Ouais. Alors justement, côté ambiance, vous savez que dans un travail, j'ai tendance à dire que c'est primordial. Flora, vous qui êtes la toute nouvelle assistante, comment vous la décririez cette ambiance au sein de l'équipe ?
4: Et écoutez, je mettrai le point tout d'abord sur la bienveillance qu'on peut avoir entre nous, mais aussi sur l'écoute et ainsi que l'entraide de par l'expérience de chacun des commerciaux qui sont à l'écoute à chaque fois qu'on peut avoir des questions si nécessaire.
0: Il y a un côté esprit d'équipe, mais aussi un côté humain et convivial qui me semble important de souligner.
4: Exactement.
0: On va rappeler que c'est l'agence Century 21 de Carbone qui recrute en ce moment des conseillers en transaction. Pour candidater, Cécile, comment ça se passe ?
1: Alors, nous ouvrons la campagne de recrutement de mi-août à mi-septembre. On peut postuler en ligne sur notre site Century 21 HNC IMO Carbone, se présenter également à l'agence. Et ensuite, donc, on fait une réunion d'information métier, comme vous l'avez peut-être précisé en début d'interview, le mardi 8 septembre à 14h. Donc, c'est sur inscription. Par contre, les places sont limitées, mais on essaiera de satisfaire tout le monde. Ça nous permet également de présenter l'agence, le métier. Et voilà, c'est beaucoup moins formel qu'un entretien en tête à tête, mais qui forcément, après, si les candidats sont intéressés, et nous aussi, de faire un entretien, un deuxième entretien.
0: Ouais, c'est un format qui est très convivial où l'on pourra vous rencontrer, vous, Cécile, et quelques membres de l'équipe. Hein.
1: Tout à fait, tout à fait.
0: Et si un auditeur ou une auditrice nous écoute en ce moment et se dit « pourquoi pas moi ?», qu'aimeriez-vous lui dire pour lui donner envie de découvrir ce beau métier ?
1: Bah écoutez, moi je suis tombée par hasard dans l'immobilier il y a 25 ans maintenant et c'est un métier qui n'est pas simple hein, parce qu'on vit avec les gens, leurs histoires, leur vécu, leurs recherches. Donc il y a des projets heureux d'agrandissement, de famille et autres et des projets plus tristes on va dire et on se doit de les accompagner au quotidien. C'est un métier qui n'est pas routinier. On apporte une vraie valeur aujourd'hui à nos clients, que ce soit au niveau juridique, fiscal, au niveau humain surtout. Et après, ben ça je le redis, j'ai la chance d'avoir une chouette équipe. On a plaisir à se retrouver, à travailler ensemble. Et ça aujourd'hui, c'est quelque chose de très important pour moi.
0: Et voilà. C'est un métier qui est en constante évolution.
1: Oui,
0: ça demande une adaptation.
1: Oui, oui, oui, c'est un métier qui, ne serait-ce qu'au niveau juridique ou fiscal, évolue en permanence. Et on se doit de délivrer la meilleure information possible à nos clients. Donc pour ça, on est tout le temps sur des points de formation, d'évolution de notre métier. Voilà, pour toujours être... au mieux pour nos clients.
0: Vous l'avez entendu, réunion d'information métier le mardi 8 septembre. 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Cécile Salvo et son équipe au micro de Radio Galaxie, on vous remercie.
1: C'est nous qui vous remercions, Lorient.
0: Et on vous dit à très vite.
1: À très bientôt.
3: À très bientôt.
1: Au revoir.

0: qu'on se le dise. De Muret jusqu'au pied des Pyrénées, c'est la chronique touristique du Sud Toulousain. Une idée originale de Philippe Congar pour Radio Galaxy. Savez-vous que... Nous sommes avec Alain Viadjet. Alain Viadjet, je ne veux pas vous demander de vous présenter, mais vous êtes un fervent et vous êtes un grand connaisseur des chemins de Compostelle. Alors, vous êtes à l'origine, avec une équipe, je suppose, d'un projet qui s'appelle Bourdon Pèlerin 2027. Ça mérite quelques éclaircissements. Qu'est-ce que ça veut dire, ce projet-là ?
1: Je suis l'un des responsables de l'Association des Amis des Chemins de Saint-Jacques en Occitanie. Avec plusieurs autres associations du sud de la France, nous avons initié un projet qui va se dérouler pendant l'année 2027, premier semestre. 2027 est une année jacquaire, c'est-à-dire une année où le 25 juillet, fête de la Saint-Jacques, tombe un dimanche. Et ce projet consiste à réaliser un relais de bourdon, le bourdon étant le bâton du pèlerin. Par conséquent, un départ de Rome et une arrivée à Santiago de Compostelle. Notre objectif est d'attirer, d'amener des pèlerins, des randonneurs et de mieux faire connaître nos voies du Sud.
0: Trois pays sont concernés, l'Italie, la France et l'Espagne. C'est pas trop difficile à gérer, là, ces trois communications entre trois pays ?
1: Non, ce n'est pas très compliqué. Nous partageons tous les valeurs jacquaires et il est extrêmement enthousiasmant de discuter avec nos amis italiens, avec nos amis espagnols, catalans, aragonais, castillans, galiciens, etc.
0: Bien, Alain Viadjet, vous avez prévu d'organiser des manifestations sur ce parcours, donc Bourdon Pèlerin 2027. On peut en connaître quelques-unes ?
1: Typiquement à Arles, l'arrivée des bourdons pourrait se faire par des gardiens. Nous aurons ensuite toute une série de conférences qui seront organisées, plus d'une dizaine dans le sud de la France, de manière à parler du cheminement jacquaire. Nous avons ensuite, plus modestement, des réceptions dans des villages, soit pour célébrer le fait que le village devienne commune halte sur le cheminement jacquaire, ou bien des poses de clous. Donc, des conférences, des manifestations avec les municipalités, et puis tout simplement un accueil simple.
0: Dernière question et précision très importante. Bourdon Pèlerin 2027, ce veut être un projet historique, culturel et religieux.
1: Nous attirons l'attention et nous cherchons à amener sur des chemins des pèlerins, des jeunes autant que possible, pour leur présenter la dimension à la fois historique du pèlerinage dans le sud de la France, leur montrer quelques lieux architecturaux particulièrement remarquables, Saint-Gilles, Saint-Guilhem-le-Désert, Saint-Cernin à Toulouse, Oloron-Sainte-Marie, etc. Nous avons des lieux qui sont extrêmement beaux et c'est aussi l'occasion de parler du pèlerinage compostellan, avec notamment Adeline Rucquois, qui est une universitaire médiéviste qui a une grande réputation en France sur ce sujet-là.
0: Pour en savoir beaucoup plus sur ce projet Bourdon Pèlerin 2027, on va sur votre site voiedusud.fr.
1: Nous compléterons dans les prochaines semaines un agenda, un calendrier où vous pourrez voir quelles sont les étapes qui sont prévues et les dates de passage des différents bourdons.
0: Alors, à bientôt et surtout, qu'on se le dise.
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1: 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Tout d'abord, un infirmier ou infirmière diplômée d'État au sein d'un EHPAD sur le secteur de Saint-Gaudens. Le poste est à pourvoir à partir du 1er septembre pour un temps plein avec un CDI à la clé. Sur le secteur de Saint-Ilix-le-Château, on recherche un chauffeur poids lourd manutentionnaire pour des livraisons plus des ravitaillements de chantier. Le FIMO est obligatoire. On recherche aussi un poseur de panneaux photovoltaïques sur le secteur de Saint-Ilix-le-Château également, un tourneur-fraiseur conventionnel fousseré et enfin un charpentier métallique sur le secteur de Caserres. C'est avec l'agence Ouboulou à Caserres. 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
0: Et si vous aussi vous cherchez un emploi ou que vous avez un emploi à proposer, envoyez-nous vos annonces en allant sur notre site internet radiogalaxie31.com, rubrique annoncer. C'est avec grand plaisir que nous les diffuserons. Merci de votre fidélité. Je vous dis à très vite.

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0: Bonjour à tous et bonjour à toutes, bienvenue sur Radio Galaxy, la radio du sud de Toulousain pour cet agenda, ce dernier agenda de la saison estivale avant la reprise du travail ou des écoles. Et bien oui, il faut bien reprendre un jour. Donc c'est le moment de profiter des dernières soirées musicales, dansantes ou culturelles. Et je suis avec Alexis. Bonjour Alexis.
1: Salut Bruno.
0: Alexis, alors parmi les événements ce week-end dans notre région, il y en a qui se déroulent sur plusieurs jours. C'est le cas par exemple de la fête de la Saint-Victor, on va en parler, à Montesquieu-Volvestre, des théâtrales à La Rieu sur deux jours et la 9e édition du festival de la cathédrale de Lombez. On commence par vendredi, il se passe quoi à Montesquieu vendredi, Alexis ?
1: Eh bien Bruno, c'est la Saint-Victor ce week-end à Montesquieu-Volvestre avec au programme de ce vendredi Challenge All Back de 14h30 à 22h30 sous la halle de Montesquieu-Volvestre. Suivi du feu d'artifice d'ouverture à 22h45 au Romier. Et pour finir, la soirée animée avec Mac Pro DJ avec le thème Safari de 23h à 2h sur la place de la fête. Plus de renseignements sur la page Facebook Comité des Festaires.
0: Ce vendredi 28 août également débute la nouvelle édition des théâtrales à Rieu-Volvestre. Cette année, les théâtrales s'envolent et mixent les arts vivants. Il s'agit de théâtre, art de la rue, danse et poésie. Il y en a pour tout le monde. La soirée commence donc vendredi à 18h30 au parc des Jacobins avec un apéritif spectacle. Imaginez que Rieu-Volvestre soit devenu la république secrète du bonheur. C'est le projet Kiffland, créé par un collectif d'artistes dans une ambiance carnavalesque. Cette animation vous mènera ensuite vers une destination historique où va se dérouler la pièce de théâtre « Les Caprices de Marianne » dans un décor naturel. Pièce jouée par la compagnie professionnelle Triphase, le tarif est de 15€, tarif réduit possible, avec la possibilité d'acheter ses billets sur place ou à l'office de tourisme ou encore sur le site internet atelierdesarts.com de Rieu-Volvestre. Enfin, en soirée à partir de 22h30, dansez au rythme de la guinguette festive animée par la fanfare aléatoire. C'est une musique de fête pour une soirée dansante et animée. La soirée est gratuite. Vendredi encore, si vous avez envie d'écouter de la musique baroque, c'est à Tourtouze qu'il faut aller. Il s'agit d'un concert en plein air. À 21h, organisé par l'association Rempart, Vivo per lei, donc Je vis pour elle, est un concert commenté autour des musiques de l'Italie des 17e et 18e siècles. Puisant dans plus de 100 ans d'histoire musicale, l'ensemble toulousain Lyra explore tout le territoire italien pour en offrir une sélection coup de cœur. Le tarif est de 17€ et les réservations peuvent se faire sur le site remparttourtouze.fr. remparttourtouze.fr. Vendredi toujours, c'est le repas de la fin de saison à la Maison de la Terre à Poucharamé. Bar et grand banquet sur la place du village dès 18h. Une grande paella et la tarte aux prunes de Poucharamé préparée avec amour par les bénévoles de la Maison de la Terre. Ensuite, deux concerts gratuits. Le premier, la Kuma, qui se présente comme la coopérative ukuléliste de musique amateur. Une organisation secrète composée de 10 ukulélistes chantant quelle que soit la météo. Ensuite, Diplodocus, un trio toulousain qui offre un son qualifié d'électro débranché, mêlant des textures acoustiques, jazz et arrangements qui évoquent l'esthétique de la musique électronique. Le repas est à 15€, les concerts sont gratuits, la réservation se fait sur le site de la Maison de la Terre à Poucharamé. Enfin, toujours vendredi à Arbas cette fois-ci, dans les montagnes, le groupe Passo Kansun vous donne rendez-vous à 21h à l'église pour une traversée des Pyrénées en chanson. Du Pays Basque jusqu'à la Catalogne, en passant par le Béarn, le Comminges, le Val d'Aran, l'Ariège, l'Aude, pour finir sur les pentes du Canigou et des Albères, c'est raconter avec un brin de nostalgie le temps d'avant qui rythmait les saisons, le coin du bois, le coin du feu. On y parlera du vol des palombes, des balades jusqu'au refuge du berger, de la triste retirada, tout ça pour faire revivre les vieilles chansons fredonnées par les anciens et raconter le temps qui passe. C'est à Arbas, à l'église, à 21h, le tarif est de 15€ pour les réservations.
1: Ce samedi, c'est le concours de la pêche de la Saint-Victor organisé par l'APMA au Ramier de Montesquieu-Volvestre avec un début à 7h30. Les inscriptions sur place, tarif de 10€ et gratuit pour les moins de 12 ans. Concours de pétanque en doublette à 14h30 au boulodrome de Montesquieu-Volvestre avec l'inscription à 10€. Et après soirée rosé blanc de 23h à 3h du matin, animé par Romain. Plus de renseignements sur la page Facebook Comité des Festaires.
0: Samedi également à Rieu-Volvestre, c'est la seconde journée des théâtrales avec au programme à 16h. Une lecture au théâtre à l'italienne de la Tourasse de Rieu, tarif 5€. Ensuite, à 17h, une scène poético-musicale dans les jardins de Sonia. À 18h30, ce sera du cirque avec la nouvelle mouture du spectacle déambulatoire enfariné de la compagnie des éléphantaux, tarif 10 euros. À 20h, le repas guinguette théâtralisé avec les comédiens de la compagnie du Grand Rock de Carbonne. Asseyez-vous au milieu des comédiens et revivez l'ambiance d'une guinguette du début des années 50 au sortir de la Seconde Guerre mondiale. Le tarif du repas spectacle est de 22 euros. Enfin, à 22h, soirée de clôture gratuite avec un duo de danse hip-hop et DJ set Disco House. Dans le cadre de cette théâtrale s'envol à Rieux-Volvestre, il existe également des passes de jour, tarif plein 45 euros ou tarif réduit 35 euros. Toutes les réservations se font sur l'office de tourisme du Volvestre ou sur atelierdesarts.com. À chaque fois, il y a la possibilité évidemment de se restaurer et de consommer les boissons sur place.
1: Et la fête continue ce dimanche à Montesquieu-Volvestre avec à 10h30 l'exposition de véhicules anciens à la place de la fête, suivi à midi de l'apéro champagne sous la halle et à 15h la desfilada des Montesquieu. Et pour finir ce week-end, apéritif animé par Tulipa à 19h, suivi à 22h la soirée animée par l'orchestre Heptagone sur la place de la fête. Plus de renseignements sur la page Facebook Comité des Festaires.
0: Dimanche encore, on va à Martres-Tolosane si vous avez envie d'une déambulation historique. Donc dimanche 30 août à 15h, l'association Les Culturales propose une déambulation historique au cœur de la cité de Martres-Tolosane. C'est l'occasion pour le public de découvrir l'histoire de Martres, de l'Antiquité à l'époque napoléonienne. Vous rencontrerez un empereur, Saint Vidian en personne, des troubadours, des magiciens, des céramistes, tout en dégustant les mets et les boissons d'autrefois au sein d'un marché d'époque. Une visite de 2 heures pleine de rebondissements d'humour et de bonne humeur portée par une troupe de comédiens. Réservation obligatoire au 06 87 27 06 87 27 94 53 06 87 27 94 53.
1: Les amis de l'église de Saint-Victor et de son patrimoine organisent un concert ce dimanche à 17h à l'église de Saint-Victor de Montesquieu-Volvestre. Un duo d'orgue et de flûte du baroque au classique pour un tarif de 10 euros. Plus de renseignements sur le site internet haute-garonne-tourisme.com.
0: Avant de passer la parole aux offices de tourisme de notre secteur et une pause musicale, deux petites informations encore pour le milieu de la semaine. La guinguette de Rieux-Volvestre jeudi et le vernissage d'une exposition de photos à Marc Favre vendredi prochain. D'ici là, bon week-end. Au revoir Alexis.
1: Au revoir Bruno.

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1: La fin août sera festive avec deux belles dates cette fin de semaine. On commence avec la Saint-Victor dès le vendredi soir avec feu d'artifice, sous réserve de conditions favorables, et soirée DJ avec Match Prod. Le samedi, ce sera concours de pêche et de pétanque avant le repas du bistrot d'Armand sous la halle le soir, et d'une soirée animée par le DJ set. Dimanche enfin, la traditionnelle messe sera suivie du dépôt de gerbes et de l'apéritif. L'après-midi, ce sera la Desfilada et le soir, un concert animé par Heptagon.
2: Saint-Sulpice-sur-Lèze vous invite à sa fiesta d'Ossinsul sur le thème du Brésil. Vendredi soir, il y aura un match de rugby suivi du concert de l'orchestre No Name. Le samedi, ce sera concours de pétanque l'après-midi et soirée avec DJ MDS et show laser le soir. Le dimanche, la messe et le dépôt de gerbes seront suivis d'un repas entre côtes frites. L'après-midi, vous pourrez participer à un tournoi de beer pong. Le soir, ce sera un repas du comité et soirée avec DJ MDS sur le thème des années 2000. Lundi enfin, concours de pétanque l'après-midi, repas du comité le soir et bal musette par Serge Vergne pour clôturer la fête.
1: Du côté de Rivolvestre, rendez-vous vendredi et samedi pour le festival Les Théâtrales s'envolent, dédié aux arts vivants, musique, théâtre, danse et convivialité. Vous aurez des spectacles le vendredi et une animation musicale. Le samedi, ce sera lecture à la Tourasse, scène ouverte, une animation poético-musicale, un spectacle de cirque, un repas théâtralisé et pour terminer, une soirée musicale. Et il y aura food truck et guinguettes tout au long de l'événement. Vous pouvez réserver en ligne sur le Hello Asso du festival Les Théâtrales s'envolent de Rivolvestre.
2: Samedi, la PPMA de Montesquieu-Volvestre vous confie à son concours de pêche dès 7h30. Il se terminera à 11h avec la remise des prix et l'apéritif. L'engagement est de 10€ et gratuit pour les moins de 12 ans.
1: Samedi toujours, direction les écuries du Carrousel à Longage pour un spectacle équestre. Les Cavaliers du Valdir, entrez dans l'univers fascinant des Vikings et profitez d'épreuves de bravoure, d'affrontements épiques, de joutes, de démonstrations équestres, de voltiges et bien d'autres surprises. Pour réserver, rendez-vous sur leur site internet écurie-ducarrousel.fr dans l'onglet billetterie. Pour rappel, c'est ce samedi à 18h aux écuries du Carrousel à Longage.
2: Si vous préférez la musique, rendez-vous samedi dès 19h30 à la Brasserie du Midi à Saint-Sulpice-sur-Lèze. Au programme, restauration sur place, buvette et concert de Horus High. Pour réserver votre place, appelez directement la Brasserie du Midi.
1: Enfin, pour un samedi soir plus champêtre, la guinguette La Belle Époque de Noé vous invite à la dernière soirée de la saison avec concerts et animations musicales. Venez avec vos plus beaux t-shirts blancs.
2: Dimanche, venez passer un moment musical hors du temps à l'église Saint-Victor de Montesquieu-Volvestre lors du concert duo orgue et flûte à bec. C'est à 17h et l'entrée est à 10€. La programmation estivale de l'Office de tourisme intercommunal du Volvestre continue avec les courants d'eau de Montgazin le samedi 5 septembre de 14h à 16h. Venez explorer les coteaux de la vallée de la Lèze avec un membre de l'Office de tourisme et le Smival. Réservation auprès de l'Office de tourisme au 05 61 87 63 33.
1: Pour rappel, l'agenda complet est à retrouver sur notre site internet tourisme-volvestre.fr ou sur notre page Facebook chaque jeudi soir.
2: Passez un bon week-end en Volvestre.
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0: Chères auditrices, chers auditeurs, bonjour et bienvenue dans À l'expression. Car je me prénomme Alex et ma mission est de vous aider à employer à bon escient les expressions françaises que nous utilisons tous régulièrement sans parfois en connaître ou le sens ou l'origine. Ainsi, peut-être grâce à cette rubrique À l'expression, vous allez pouvoir briller en société ou pourquoi pas au dîner ce soir. Aujourd'hui, nous allons nous pencher sur l'expression « découvrir le poteau rose ». Parmi les expressions cocasses de la langue française, en voici une qui suscite bien des interrogations. Partons aux enquêtes de ses origines. Voilà une expression que les moins de 800 ans ne peuvent pas comprendre. Découvrir le poteau rose, on le sait tous bien sûr, qu'il s'agit de dévoiler quelque chose d'intentionnellement dissimulé. Les gens de la Renaissance cachaient-ils déjà leurs clés sous des pots de fleurs? Pas du tout. Le poteau rose était tout autre chose. Ce nom aurait désigné une petite boîte dans laquelle des demoiselles de bonne société rangeaient leurs parfums. Et ces dames se servaient notamment d'essence de rose, donc ce serait le pot aux roses. Quant au verbe « découvrir », évoquait simplement le fait d'ouvrir la boîte en question. Question. Sauf à se parfumer en douce, pourquoi découvrir un pot aux roses serait-il devenu synonyme d'éventer un secret? Eh bien, parce qu'au XIIIe siècle, il n'était pas rare, et oui, mesdames, que les jeunes femmes dissimulaient dans ces boîtes les mots doux de leurs prétendants. Est-ce la seule explication? Sans surprise, pas du tout. Selon d'autres sources, l'expression « découvrir le pot aux roses » trouverait son origine dans le pot dans lequel les parfumeurs auraient conservé leur formule secrète. Ou bien l'idée selon laquelle le fameux pot aux roses aurait contenu quelques décoctions magiques ou secrètes. Ou encore, un récit de la mythologie grecque où Cupidon aurait acheté le silence d'un autre dieu avec une rose. Ou peut-être encore des roses gravées dans des lieux où les conversations devaient demeurer secrètes. Bref, si l'histoire de la boîte ne vous convient pas, vous avez l'embarras du choix pour découvrir de quel poteau rose il s'agit. La prochaine fois, nous découvrirons l'origine d'une autre expression dont je vous réserve la surprise. En attendant, chers amis, À l'expression vous dit à bientôt.
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2: C'est 14h, j'y vais de bon cœur.
3: On a retrouvé sur RFI.fr, vous restez bien avec nous, le journal arrive tout de suite. Puis dans 20 minutes, on sera avec notre invité pour parler de l'évacuation de Kherson en Ukraine.

0: Merci d'écouter RFI, 14h à Paris, midi, temps universel. RFI Midi continue avec le grand journal de la mi-journée. Bonjour Antoine Galen.
1: Bonjour Paul, bonjour à tous.
0: À la une, dans l'Himalaya, la retenue d'eau provoquée par l'effondrement d'un glacier a commencé à déborder.
1: Les secouristes le craignaient. 48 heures après la coulée de boue mortelle entre le Népal et la Chine, le bilan monte à plus de 550 morts et 1400 disparus. On y revient en début de journal. Partez, je vous en prie. Voici le message qu'ont reçu les habitants de Kherson sur leur téléphone. Le gouverneur de la région et les autorités ukrainiennes appellent à évacuer la zone car les frappes russes sont de plus en plus menaçantes.
0: Ça faisait 35 ans qu'il était sur le trône.
1: Le roi Harald V de Norvège est mort à l'âge de 89 ans. Emmanuel Macron salue un roi qui a œuvré au renforcement des liens unissant la Norvège et la France. Lui aussi aura droit à des obsèques nationales. Ratko Mladic, l'ancien chef militaire des Serbes de Bosnie, est décédé hier à l'âge de 84 ans. Le boucher des Balkans avait été condamné à la perpétuité pour génocide, crimes contre l'humanité et crimes de guerre. En Serbie, l'annonce de ces hommages font polémique. La récession évitée de justesse par l'économie française. Selon l'INSEE, la croissance en France a été nulle au deuxième trimestre, conséquence des effets des canicules sur la production agricole. Dans ce journal également, la rentrée des classes du Parti Socialiste. Militants et cadres du parti se retrouvent à Blois avec l'élection présidentielle en ligne de mire.
0: Et puis c'est la nouvelle figure de la soul britannique.
1: Il s'appelle Sekou, un jeune chanteur d'origine ivoirienne, et sa voix a séduit les festivaliers de rock en scène.
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0: Le Népal et le Tibet en Chine, frappés en plein cœur.
1: Et oui, deux jours après la crue qui a dévasté la région, le bilan dépasse les 550 morts, 538 victimes côté népalais, plus de 5 côté tibétain. Près de 1500 personnes sont aussi portées disparues. Après cette catastrophe, les habitants népalais sont sous le choc. C'est le cas de Jasmine Kansakar, qui habite à Katmandou, la capitale népalaise. Elle travaille pour Base Camp Trek, une agence francophone qui organise des expéditions au Népal et au Tibet dans les zones touchées.
3: L'intensité de destruction, c'est impressionnant. C'est impressionnant. Là, les corps qu'on a découverts hier et aujourd'hui, j'ai vu sur différents journaux nationaux, qui sont emportés à 80 km et retrouvés pas très loin de Tétouan. Donc ça, c'est... Toutes les Népalais sont très très touchés par cet événement.
1: Jasmine Kansakar, habitante de Katmandou, jointe par Guilhem Deltay. Et côté tibétain, on le disait, les autorités n'annoncent que 5 morts. Les autorités chinoises ont annoncé que les équipes de secours étaient arrivées sur les zones les plus touchées. On retrouve notre correspondante à Pékin, Cléa Broderst. Cléa, la situation est très délicate sur place.
4: Oui, l'inquiétude persiste dans l'Himalaya. Un lac formé par un amas de roches, de glace et de boue a commencé à déborder côté tibétain. Il contient plus de 2,5 millions de mètres cubes d'eau et menace les villages en contrebas. Après deux jours d'efforts, seuls 21 pompiers et un chien de recherche ont atteint le cœur de la zone sinistrée. Vous le disiez, près de 1400 secouristes sont mobilisés, mais l'altitude, les routes et les communications coupées compliquent leur progression. Pourtant, drones et détecteurs de vie ont été déployés. Au Népal, plus de 100 ouvriers sont bloqués dans un tunnel hydroélectrique. Deux hélicoptères tentent de les évacuer, mais les entrées restent difficiles à localiser. 350 ouvriers et habitants y ont été secourus. Côté chinois, plus d'un millier de personnes ont été mises à l'abri, mais le bilan réel demeure incertain. Vous le disiez, Pékin ne fait état que de 5 morts et fournit très peu d'informations sur les zones touchées. Xi Jinping a ordonné de retrouver tous les disparus et a même proposé son aide au Népal. Et enfin, l'ONU a débloqué 2 millions de dollars et l'OMS envoie du matériel médical pour 10 000 personnes, Antoine.
1: Cléa Broderst en direct de Pékin. La Chine, qui a d'ailleurs officiellement renvoyé l'ancien numéro 2 de l'armée, Zhang Yuqia, était visée depuis janvier par une enquête pour de graves violations de la discipline et de la loi. Longtemps considéré comme un proche allié de Xi Jinping, il était aussi l'un des rares généraux chinois à avoir connu le combat. Sa chute marque une nouvelle étape dans la purge menée au sommet de l'armée chinoise.
0: Il était le doyen des souverains européens. Le roi de Norvège s'est éteint.
1: Harald V est mort à l'âge de 89 ans. Des milliers de Norvégiens s'étaient rassemblés hier soir devant le palais royal d'Oslo, fleurs à la main, pour soutenir leur roi. Il était hospitalisé depuis 10 jours pour des complications liées à une maladie du sang. Correspondance d'Otilia Ferré à Stockholm.
2: Malgré de nombreux passages à l'hôpital ces dernières années, le roi Harald V refusait d'abdiquer. « J'ai fait un serment au Parlement qui, je l'estime, doit durer toute la vie », estimait-il. Il était le premier monarque, en 1937, à être né norvégien depuis près d'un siècle. Décrit comme humble et modeste, il s'était opposé à son père, Olaf V, pour épouser Sonia, une roturière. Atteint d'une maladie du sang, Harald V est resté un roi très populaire. Dès son ascension au trône en 1991, il s'est attaché à incarner la devise de la monarchie « Alt for Norge », tout pour la Norvège, en appelant sans cesse à la tolérance et à la solidarité. Sportif accompli et défenseur de la nature, il avait prononcé un discours retentissant en décrivant son peuple ainsi. « Les Norvégiens sont des filles qui aiment les filles, des garçons qui aiment les garçons et des filles et des garçons qui s'aiment. Les Norvégiens croient en Dieu, en Allah, au Tout-Puissant et en rien. » Sa fin de règne aura toutefois été ternie par de nombreux scandales en lien avec l'affaire Epstein ou par la condamnation du fils de la prince héritière pour viol et agression. C'est son fils, le prince Haakon, 53 ans, qui lui succède au trône. Ottilia Ferré, Stockholm, RFI.
1: Et après la mort de Harald V, les hommages se sont multipliés en Europe. Le roi Charles III a présenté ses condoléances à son cher cousin. Emmanuel Macron, de son côté, a exprimé sa profonde tristesse.
0: Il s'imaginait en héros du peuple serbe, mais il a surtout représenter la quintessence du mal pour la justice internationale.
1: Ratko Mladic est mort hier à l'âge de 84 ans. L'ancien chef militaire des Serbes de Bosnie avait été condamné à la perpétuité en 2017 pour génocide, crime contre l'humanité et crime de guerre. Celui qu'on surnommait le boucher des Balkans était notamment responsable du génocide de Srebrenica en 1995. Et une déclaration ne passe pas, c'est celle du ministre serbe de la Justice qui a annoncé des obsèques national. Laurent Ruy, on vous retrouve en direct de Belgrade. Bonjour.
5: Bonjour.
1: Ces hommages font polémique en Serbie.
5: Il n'est rien de dire que la mort de Ratko Mladic étale au grand jour les blessures non refermées de l'éclatement de l'ex-Yougoslavie. Hier soir, des manifestations spontanées ont éclaté pour honorer Ratko Mladic. À Zvornik, dans l'entité serbe de Bosnie par exemple, 300 personnes ont défilé devant les mosquées du centre en scandant le nom de l'ancien général. En Serbie, quelques dizaines de personnes ont allumé des fumigènes et accroché un portrait de Mladic sur le pont du centre-ville. Et en plus, la Serbie annonce vouloir organiser des funérailles nationales pour Mladic, ce qui occasionne une levée de boucliers de la société civile. Pour l'Académie de la Promotion Démocratique, une ONG de Serbie, une telle cérémonie est honteuse et scandaleuse et montre que le régime n'a pas renoncé à l'idéologie génocidaire. Pour les femmes en noir, l'État et la société s'apprêtent à honorer l'auteur d'un génocide. À Sarajevo, les ONG sont aussi sur le pont et réclament une condamnation sans équivoque de la part des autorités, voire l'expulsion de l'ambassadeur de Serbie si de telles funérailles, pour l'instant hypothétiques, venaient vraiment à être organisées.
1: La précision de Laurent Rouy à Belgrade.
0: En Ukraine, la situation humanitaire devient de plus en plus difficile dans la ville de Kherson.
1: Le gouverneur régional a appelé la population à évacuer. Les frappes russes sont de plus en plus nombreuses et risquent de laisser la ville sans électricité ni chauffage pour l'hiver. On en parle avec notre correspondante Emmanuelle Chasse depuis Kiev. Emmanuelle, cet appel à évacuer en dit long sur les conditions de vie des habitants de Kherson.
6: Oui, tout à fait. Alors, la situation était déjà difficilement tenable dans cette ville. Pour les milliers d'habitants encore sur place, ils survivent sous des filets anti-drones, mais se savent aussi pourchassés et ciblés par les pilotes de drones russes dans ce qu'on appelle un véritable safari humain. Et cette situation a empiré ces derniers jours avec des frappes sur une centrale thermique de chauffage et de production d'électricité. Oleksandr Prokoudine, le gouverneur de l'administration militaire régionale, parle de dégâts très importants et il avertit qu'ils pourraient affecter les infrastructures essentielle de Kherson à l'arrivée de l'hiver pendant une période prolongée. Il appelle donc les habitants, notamment les familles et les personnes âgées, à quitter la ville s'ils en ont la possibilité et à rejoindre leurs proches dans des régions moins exposées au bombardement. Cette déclaration intervient alors que la situation sécuritaire continue à se dégrader depuis début juillet sur la région. La Russie a lancé plus de 170 bombes aériennes guidées ainsi que plus de 1700 drones kamikazes contre la population et les infrastructures civile.
1: Merci Emmanuel Chaz en direct de Kiev.
0: Et on va reparler de cet appel à évacuer Kherson avec notre invité, le chercheur Alain.

Nous allons maintenant faire un saut temporel. Voici un titre qui est sorti au mois d'août. Mais c'était en 1980. Souvenez-vous.

0: Montesquieu-Volvestre, histoire d'hier et d'aujourd'hui.
1: On les appelle les Montesquiviens et les Montesquiviennes.
2: Ils et elles habitent depuis plusieurs générations, ou parfois quelques années à peine, à Montesquieu-Volvestre, une petite commune rurale de la Haute-Garonne.
3: Une ville agricole, commerçante. Une ville traversée par l'eau, autant de caractéristiques qui ont marqué la vie des habitants.
1: Leur histoire porte la mémoire de Montesquieu, mais elle dessine aussi le quotidien et le devenir de ce territoire aux identités multiples.
0: Prêt pour la rencontre ?
4: Montesquieu-Volvestre, c'est une place centrale, un marché et quelques rares commerces. Rien à voir avec la richesse du tissu commerçant d'il y a quelques décennies. En 2026, la situation peut-elle s'améliorer ? Janine Durand, 94 ans, ancienne figure commerçante du village.
5: Quand on a acheté là, on a refait le magasin un peu plus moderne, c'est-à-dire que les gens puissent se servir sans... Vous voyez ? Alors, peu à peu, ils se sont habitués quand même à se servir. Mais on a été les premiers à faire, comme je vous dis, pas un libre-service, si vous voulez, une petite épicerie plus facile à gérer, si vous voulez. Il y avait trois bouchers, toujours, trois, si ce n'est quatre, dans la rue Mage. Et des épiciers, nous en avions, nous étions, je pense, quatre, il y en avait, oui, quatre. Il y avait le petit casino, qui vient de fermer il n'y a pas longtemps d'ailleurs. Il y avait chez nous, là, enfin, ce que nous avions acheté nous, qui est sur la place, là, la maison qui est sur la place. Il y en avait une autre au fond de la rue Mage, Madame Touzet. Il y en avait une petite épicerie aussi, après le pont, sur la route du parc, en haut du village. Là. Donc nous étions cinq épiciers. Et tout le monde travaillait plus ou moins. Bon, il n'y avait pas... on n'était pas exigeant comme maintenant, peut-être pour les... pour la marchandise, enfin pour la marchandise, comment dire. On ne rachetait pas le superflu, on n'achetait que l'indispensable, presque. Enfin, on a très bien vécu à Montesquieu, on a été très bien adoptés. Et quand je vous dis, j'ai connu Montesquieu avec mon amie Louisette, là, qui le grand-père avait son magasin de vélo, et puis il y avait bien de petits magasins à côté. Entre autres, une boulangerie, il y en avait quatre boulangeries à l'époque. Il y en a encore deux, je pense. Et tout le monde travaillait à l'époque. Mais c'était, comme je vous dis, moi, les années de mes 20 ans, quoi. Alors, j'ai connu certains magasins que personne n'y a vu, parce que je disais l'autre jour à quelqu'un que dans la rue Mage, j'ai connu, moi, une marchande de tissus. C'est-à-dire, le magasin n'était pas très grand, mais elle vendait des tissus au mètre pour faire une robe, pour faire un truc. Vous voyez ? Personne ne se rappelle de ma bouffartique, là, qui avait... Les charcutiers, c'était pareil, il y en avait trois, quatre. Des commerces à Montesquieu, il y en avait un à chaque porte. Il n'y en a plus aucun. On faisait une fête tous les ans. Avec là, on avait monté cette association de commerçants, à un moment donné, où on avait un monde fou. On faisait une paella géante tous les derniers samedis de juillet. Nous avons eu jusqu'à 600 personnes, faire des paella jusqu'à 600 personnes. Vous voyez, on avait le charcutier qui était avec nous, le boucher qui était avec nous. Tous les commerces se réunissaient, on travaillait tous avec le même esprit, faire travailler le village. Comme je vous dis, il y a eu davantage de gens qui étaient obligés d'aller travailler ailleurs, d'ailleurs, parce qu'il n'y avait pas de quoi travailler à Montesquieu. Donc, ils étaient obligés d'aller travailler soit à Carbonne, soit à Toulouse. Mon fils a fait 40 ans le chemin Montesquieu-Toulouse. Hein. Bon. Alors, en rentrant, c'était un peu logique, ce que je vais vous dire. Il rentrait à 7h le soir. À Montesquieu, tout était fermé, ou presque. Mais en passant, s'ils passaient devant Leclerc, devant n'importe qui, ils faisaient leurs courses en passant. Donc, ça s'est un peu... Ça a commencé à changer, là. Parce que les gens ne vivaient plus avec leurs patelins, quoi. Au lieu de faire travailler les petits commerçants de Montesquieu, comme tout le monde le faisait à l'époque... Bon, c'était plus le même rythme de vie, on le sait. Ils étaient obligés, ils se seraient peut-être passés d'aller travailler ailleurs. Ils auraient préféré travailler à Montesquieu, mais travailler à quoi ? Il n'y avait pas d'usine, il n'y avait pas de... Vous voyez ce que... C'est ce qui a un peu tué tous les petits commerces, tous les petits villages.
4: Adrien Lafont, 24 ans, il tient un atelier de sérigraphie.
6: Moi, ce qui m'a poussé à le faire ici, c'est le, bon, déjà le côté sentimental, parce que moi, je suis né ici, j'ai toute ma famille à Montesquieu, et je tiens beaucoup au village, hein, c'est très chauvin, on va dire. Compliqué de trouver plus chauvin, je pense, à mon âge. Mais et puis, c'est un peu la facilité aussi, forcément, parce que je connais beaucoup de monde ici. Tout le monde connaît un peu la famille à travers les anciens commerçants qu'on avait dans ma famille. Puis le nom revient beaucoup ici, comme plein d'autres familles ici. Il y a des gens très connus de génération en génération. Donc forcément un peu la facilité.

0: restaurant. Et il y avait deux bars réputés quand même qui tournaient. Puis après, un autre qui a ouvert qui est toujours présent. Et donc ça faisait trois bars et qui fait aussi restaurant, donc ça faisait quatre restaurants. Bon, il y en a qui fermaient, il y en a qui rouvraient, mais à chaque fois, ceux qui rouvraient fonctionnaient. Et là, maintenant, c'est vrai que pour les restaurateurs, quand ils ouvrent, c'est compliqué de fonctionner. Alors qu'avant, c'était pas du tout le cas, tout le monde. Donc c'est bien dommage parce que avant, je me rappelle, même moi étant petit, ben, on avait de quoi sortir, se rejoindre et j'accompagnais mes parents avec leurs amis. Il y avait vraiment de l'activité, même il n'y a pas si longtemps que ça. Peut-être le truc qui manque ici, je trouve que c'est des endroits où on peut se retrouver entre amis ou même des touristes quand ils viennent. Moi, si je me mets à la place d'un touriste qui ne connaît pas Montesquieu, je viens ici, je serais un peu surpris parce qu'il n'y a pas vraiment de. Il y a un restaurant, un bar, mais après, il n'y a pas de terrasse où on peut s'arrêter, boire un coup, passer un moment convivial. Moi, de l'espoir pour ici, j'en ai toujours eu parce que je sais qu'il y a du potentiel comme dans beaucoup de villages. Retrouver l'ancien temps, on ne le retrouvera jamais parce que le monde, il avance, il évolue et on ne peut pas. Et puis, sûrement qu'avant, il disait que c'était mieux avant aussi. Donc, on ne peut pas vouloir copier ce qui se passait avant. Mais au moins déjà discuter entre nous et retrouver du lien dans les villages et pourquoi pas des commerces avec. Je pense que ce serait déjà un bon pas avec l'air du temps d'aujourd'hui, mais pas des petits commerces comme avant où tout le monde s'arrête une heure parler parce qu'ils ont le temps. Mais au moins avoir des endroits où il y a des gens quoi, qui font sortir les gens du moins. Parce que des fois ici ça fait un peu peur quand on sort dans les rues le dimanche ou le samedi. Et qu'il n'y a pas grand monde, je trouve ça dommage.
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0: qu'on se le dise. De Muret jusqu'au pied des Pyrénées, c'est la chronique touristique du Sud Toulousain. Une idée originale de Philippe Congar pour Radio Galaxy. Savez-vous que... Nous sommes avec Alain Viadje. Alain Viadje, je ne veux pas vous demander de vous présenter, mais vous êtes un fervent et vous êtes un grand connaisseur des chemins de Compostelle. Alors, vous êtes à l'origine, avec une équipe, je suppose, d'un projet qui s'appelle Bourdon Pèlerin 2027. Ça mérite quelques éclaircissements. Qu'est-ce que ça veut dire, ce projet-là ?
1: Je suis l'un des responsables de l'association des Amis des Chemins de Saint-Jacques en Occitanie, avec plusieurs autres associations du sud de la France. Nous avons initié un projet qui va se dérouler pendant l'année 2027, premier semestre. 2027 est une année jacquaire, c'est-à-dire une année où le 25 juillet, fête de la Saint-Jacques, tombe un dimanche. Et ce projet consiste à réaliser un relais de Bourdon, le Bourdon étant le bâton du pèlerin, par conséquent un départ de Rome et une arrivée à Santiago de Compostelle. Notre objectif est d'attirer, d'amener des pèlerins, des randonneurs et de mieux faire connaître nos voies du Sud.
0: Trois pays sont concernés, l'Italie, la France et l'Espagne. C'est pas trop difficile à gérer, là, ces trois communications entre trois pays ?
1: Non, ce n'est pas très compliqué. Nous partageons tous les valeurs jacquaires et il est extrêmement enthousiasmant de discuter avec nos amis italiens, avec nos amis espagnols, catalans, aragonais, castillans, galiciens, etc.
0: Bien, Alain Viadje, vous avez prévu d'organiser des manifestations sur ce parcours, donc Bourdon Pèlerin 2027. On peut en connaître quelques-unes ?
1: Typiquement à Arles, l'arrivée des Bourdons pourrait se faire par des gardiens. Nous aurons ensuite toute une série de conférences qui seront organisées, plus d'une dizaine dans le sud de la France, de manière à parler du cheminement jacquaire. Nous avons ensuite, plus modestement, des réceptions dans des villages, soit pour célébrer le fait que le village devienne commune halte sur le cheminement jacquaire, ou bien des poses de clous. Donc, des conférences, des manifestations avec les municipalités, et puis tout simplement un accueil simple.
0: Dernière question et précision très importante. Bourdon Pèlerin 2027, ce veut être un projet historique, culturel et religieux.
1: Nous attirons l'attention et nous cherchons à amener sur des chemins des pèlerins, des jeunes autant que possible, pour leur présenter la dimension à la fois historique du pèlerinage dans le sud de la France, leur montrer quelques lieux architecturaux particulièrement remarquables, Saint-Gilles, Saint-Guilhem-le-Désert, Saint-Cernin à Toulouse, Oloron-Sainte-Marie, etc. Nous avons des lieux qui sont extrêmement beaux et c'est aussi l'occasion de parler du pèlerinage compostellan, avec notamment Adeline Rucquoy, qui est une universitaire médiéviste qui a une grande réputation en France sur ce sujet-là.
0: Pour en savoir beaucoup plus sur ce projet Bourdon Pèlerin 2027, on va sur votre site voiedusud.fr.
1: Nous compléterons dans les prochaines semaines un agenda, un calendrier où vous pourrez voir quelles sont les étapes qui sont prévues et les dates de passage des différents bourdons.
0: Alors, à bientôt et surtout, qu'on se le dise.

0: 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On est à l'heure, il est 15h.
1: Je suis Christian Lacombe et dans un brin d'histoire, j'aborde la richesse de notre patrimoine régional. Bonjour à tous, pour notre 53e émission. Je vais vous parler de décorateurs itinérants de la Haute-Garonne et d'Ariège au XIXe siècle. Depuis peu de temps, des chercheurs en histoire de l'art de l'Université Jean Jaurès de Toulouse mettent en valeur des artistes peintres oubliés au XXe siècle, classés comme peintres barbouilleurs ou badigeonneurs. Pourtant, on reconnaît seulement aujourd'hui leur talent et on classe dans notre patrimoine religieux l'œuvre accomplie par ces artisans venus d'Italie après la Révolution française. Cette recherche des origines de ces artistes, venus avec leur famille, est partie de documents, de contrats, enregistrés dans les paroisses entre les deux parties, les prêtres de la paroisse et l'artisan restaurateur. Ces peintures sont encore, pour la plupart, en bon état de conservation, sauf dans les églises ayant souffert des infiltrations sur les voûtes. Parmi ces noms, on note Jacques Bozia, artiste originaire du Tessin suisse. Bozia a œuvré dans le Tarn, s'est inspiré des fresques de Sainte-Cécile d'Albi et nous pouvons le suivre dans le Haut-Languedoc au fur et à mesure de ses chantiers. Il y a aussi Antonio Buccaferrata qui a restauré l'église de Clermont-le-Fort. Nous allons nous intéresser à une famille venue de la province de Côme, du village de Quasso Alpino. Il s'agit des Pedoia, qui ont travaillé dans nos églises de Haute-Garonne et d'Ariège.

Les ancêtres des Pédoyas sont des maçons et architectes. Toute cette région des lacs de Côme et de Lugano fournit dès le Moyen-Âge les meilleurs maçons et architectes d'Europe. On les appelait les maîtres cosmaques et les maîtres champions. Ce sont eux qui ont construit les plus belles églises, les plus beaux dômes de l'Italie du Nord. On est ailleurs de père en fils, mais aussi entrepreneur décorateur, dessinateur. Il est dans la tradition, pour des raisons économiques, de partir travailler au loin. Du moins, durant la belle saison, comme un compagnonnage. Les Pédoya, eux, partirent pour s'installer ailleurs. C'est ainsi que François et Jean-Antoine Pédoya vinrent en Haute-Garonne et à Toulouse tout d'abord, puis en Comminges, et se fixèrent en Ariège.

François, l'aîné, est né en 1798. Il est constructeur et artiste peintre d'histoire. Cette dénomination figure sur ses papiers. Francesco aurait été pris de Rome après avoir fait ses études à Rome. Voici ce qu'il écrit alors. « Je m'arrêtais à Toulouse en 1820. Là, je décorais la chapelle du grand séminaire. Puis, ma réputation m'amenait à me fixer à Pamiers. D'ailleurs, j'ai contracté mariage en 1836. François a eu trois fils, dont l'un, le général Pedoya, deviendra député de l'Ariège en 1909. François, l'aîné, fera sa demande de naturalisation sous Napoléon III en 1854. Durant une période où la reconnaissance du patrimoine, grâce à la volonté de l'État, va apporter un soutien financier aux artistes. De grands personnages comme Prosper Mérimée, Viollet-le-Duc, font un inventaire des monuments dans tout le pays et sauvent des centaines de monuments et d'églises.

Quant à Jean-Antoine Pedoya, lui, il est né en 1808 à Coasso. Il viendra en France à la suite de son frère. Lui était peintre d'église spécialisé dans la fresque. Viendra ensuite le neveu Richard, en 1835. Il s'installera chez son oncle, Jean-Antoine, à Montséron, canton de la Bastide de Céroux. Lui aussi fit preuve d'une certaine notoriété.

Pourquoi les frères Pedoya sont-ils venus en Haute-Garonne, le Comminges et surtout l'Ariège, où ils décorèrent tant d'églises? Eh bien, il faut dire que les églises de nos régions, en 1820, étaient dans des états déplorables. La Révolution étant passée par là, les lois anti-religieuses, l'intérieur comme l'extérieur menaçaient de ruine. La vie religieuse mit longtemps à établir les constats, les procès-verbaux dressés après les visites des paroisses par les responsables des monuments commencent seulement en 1833. Après cela, une dynamique se crée, favorable au travail des Pedoya.

il y a de nombreux édifices signalés. Chêne dessus, Labartinard, voûte en mauvais état. De même que Saint-Marcé, Cassagnaber, Montespan, Touille, Huos. Donc déjà, en 1834, un grand nombre de chantiers de reconstruction ou de restauration viennent de commencer. Salis, Ozas, Gouault, Cassagne, Boux, Figarol, Sierpe. Parmi les monuments que François a décorés, citons la cathédrale de Pamiers, la d'Albade de Toulouse, Saint-Paul de Narbonne et des dizaines d'autres plus modestes. Il s'occupait des fresques. Jean-Antoine travaillait souvent avec lui. Il se chargeait dans les fresques, lui, de la partie décorative et des fonds, c'est-à-dire de la décoration dont les motifs étaient reproduits par pochoir. Ils puisaient leur inspiration dans les œuvres des peintres italiens de la Renaissance, beaucoup d'imitations de Raphaël. Ils étaient imprégnés de leurs prédécesseurs du XVe, XVIe, XVIIe, XVIIIe siècle. Les influences artistiques sont baroques, néoclassiques, avec des palmettes colorées, propres au XIXe siècle.

François eut pour élève un peintre reconnu et originaire de Fourquevaux, Jean-Paul Laurens, qui venait de l'École supérieure des beaux-arts de Toulouse, puis Paris, proche de Rodin. Laurens est le plus célèbre peintre du Lauragais. C'est un style pompier très célèbre de son temps. Il traite, comme Pedoya, la composition historique et a décoré de nombreux monuments à Paris et aussi le Capitole de Toulouse. Laurens a rencontré François lors de la réfection de l'église de Fourquevaux. Voici ce qu'il dit. « Mon premier maître fut un piémontais appelé Pedoya ».

Contrairement à Lorenz, qui peint le profane, les Pedoya peignent du sacré. Une excellente connaissance biblique est nécessaire. Spécialistes dans la décoration des voûtes, les thèmes religieux sont assez limités. Le Christ, la Vierge, Saint Joseph, les évangélistes et les apôtres. Le bleu domine la construction, qui est parfaitement équilibrée. Le Christ au centre, qui attire nos regards entre Marie et Joseph, puis les quatre évangélistes et leurs symboles. Nous n'avons pas trouvé chez les Pedoya de peintures de saints locaux, comme Sainte Germaine de Pibrac, qui se trouve représentée dans beaucoup d'églises du Toulousain, ou Bernadette Soubirous, dont les premières apparitions remontent à cette époque, en 1858. Les Pedoya diffusent une iconographie qu'ils reproduisent de Raphaël, de Giovanni de Vecchi et Cesare Nebbia, qui sont des artistes de la fin de la Renaissance du style maniériste.

sur certains chantiers importants. On peut compter jusqu'à 36 ouvriers en 1863 et plusieurs chantiers en même temps. On note sur 10 jours 7 déplacements de Jean-Antoine. Je vais vous indiquer les églises restaurées par les frères Pedoya dans la Haute-Garonne par ordre chronologique afin, si vous le désirez, de les découvrir. À l'an 1832, alors là nous avons retrouvé le bail à Besogne, coût 1200 francs. Rieux Volvestre, 1833, les quatre évangélistes et leurs symboles. À Rieux, les Pedoya ont eu un procès. On les a accusés de la disparition de tableaux de valeur dans la cathédrale. Enfin. Muret, 1834, voûte étoilée sur fond bleu. L'Estelle, 1834-1835, Saint-Marcé, 1837, Ozas, 1838, Miramont, 1839. La Barthe de Rivière, 1841, et la Bartinard, 1842. Ici, la voûte entière est décorée, d'une grande finesse de dessin. Des palmettes entourent les médaillons. Palamini, 1849-1859. Le Lerme, 1848. Sur la voûte bleue, il y a des décorations de feuilles d'acanthe avec des anges à phylactères et c'est signé Pedoya Fratres, 1848. À Colomiers, 1849 et 1853. À Montjard, 1851. Arbas, 1867. Rieum, Fourquevaux, Sierpe de Rivière, avec un magnifique médaillon d'une mère entourée d'enfants, symbole de la charité. Uos, Villeneuve de l'Écussan, Rouède, avec au centre de la voûte, le Christ portant sa croix.

Cette liste montre la grande activité de ces maîtres venus d'Italie. Il s'agit d'un travail colossal, mais qui n'est rien par rapport aux restaurations réalisées dans l'Ariège. Il s'agit là de 25 chapelles et églises. À Saint-Giron, dans la chapelle de l'hôpital Hospice, sur l'autel est peint la reproduction de la scène de Léonard de Vinci par Raymond Pedoya. Puis Rimont, Saint-Lizier, Aulus, Seix, Oust, Hercé, Vic de Sauce, Suc, Saint-Enac, Horus, Siguer, Gentiès, etc. N'oublions pas l'église Notre-Dame du Camp à Pamiers et l'église Saint-Volusien à Foix en 1866. Il est dommage de ne pouvoir, dans un brin d'histoire par la radio, vous montrer ces œuvres dont une grande partie subsiste aujourd'hui, prouvant la maîtrise de l'art des Pedoya, leur grande culture de l'histoire religieuse, mais aussi connaissance des grands peintres italiens.

Les Pedoia, venus d'Italie, ne furent sans doute pas très bien accueillis chez nous, considérés comme étrangers, malvenus. En tout cas, ils ont montré par leur talent, leur valeur, vite reconnus dans le métier, et se sont installés en Ariège, chez nous donc. S'y sont mariés et ont demandé la nationalité française. L'adversité ne les épargnera pas. Jean-François et Bénédicte perdront tous leurs enfants. Sauf un, Joseph. Ricardo, le neveu, est devenu le premier maire de Montserron. Et c'est grâce aux descendants de la famille, à l'action des chercheurs universitaires et histoire de l'art de l'Université Jean Jaurès de Toulouse, au service de la DRAC et à la Société des études du Comminges, que les Pedoia sont sortis de l'ombre. Tous sommes attentifs à la préservation et valorisation de ce patrimoine régional oublié. Nous nous devions de vous conter l'aventure de ces artistes italiens du XIXe siècle, ces barbouilleurs venus chez nous. Ils font partie de notre histoire.

0: Vous écoutez Radio Galaxie, merci d'être avec nous. On va prendre la direction de Salles-sur-Garonne avec le festival Zblatata qui fait son retour les 4 et 5 septembre. C'est la troisième édition de ce festival qui fait la part belle aux arts de rue, aux spectacles vivants et surtout au partage. Bonjour Thelma.
1: Bonjour.
0: C'est vous qui en êtes à l'initiative avec les associations Compagnie entre autres et les Salamis. Est-ce qu'on pourrait en savoir un peu plus rapidement sur ces deux associations?
1: Oui, absolument. En fait, du coup, l'association entre autres, c'est une association que j'ai créée en 2020. Donc c'est une association qui a 6 ans et pour laquelle je fais de la mise en scène et pour laquelle aussi je suis comédienne dans les arts de la rue. Donc on tourne depuis 6 ans tous les étés avec plusieurs projets. Et l'association des Salamis, c'est une association locale, donc de Salles-sur-Garonne, gérée par quelques habitants de ce village. Et donc dans le Zblatata, les deux équipes, les deux associations se répartissent de manière à ce que, entre autres, s'occupent de la programmation, de l'organisation, de l'implantation, de tout ce qui est lié à l'artistique finalement. Et les Salamis s'occupent de toute la partie trésorerie, gestion de communication intervillage, trouver du mécénat, trouver des partenaires pour du prêt, par exemple, de scène, de matériel lumineux ou sonore. Entre autres choses, c'est ça.
0: Il y a deux mots qui sont importants pour ces deux assos, c'est favoriser et faciliter l'accès aux loisirs et notamment à la culture pour celles et ceux qui n'y ont pas toujours facilement accès. C'est pour cette raison que le festival Zblatata existe aujourd'hui?
1: Absolument. En fait, moi je suis native de... Enfin, je suis toulousaine, mais j'ai grandi à Salles-sur-Garonne. Et j'avais à cœur de donner et de rendre en fait tout ce que j'ai vécu dans mon parcours de théâtre en art de rue à ce village avec tous mes copains qui participent en fait à la compagnie entre autres à mes côtés. Et du coup c'était ça

0: L'Autoclownesque et plein d'autres animations. On peut commencer par les spectacles avec des compagnies confirmées mais aussi émergentes. Mmh. Dis-nous en plus, qu'est-ce qui nous attend à Salles-sur-Garonne?
1: Bon, il vous attend plein de choses. Nous, ce qu'on aime, c'est vraiment créer un festival éclectique. Donc, c'est pour ça que tu disais, il y en a du cirque, la jonglerie, on a des théâtres, du spectacle tout public, jeune public aussi, parce que le samedi matin, c'est vraiment dédié aux enfants. On veut vraiment ouvrir un panel de champs de possibles sur c'est quoi les arts de la rue, c'est quoi le théâtre, c'est quoi la création, c'est quoi l'art, dans les grandes lignes. Et en termes de musique, voilà, on fait vraiment des choses qui rassemblent. On a une batucada, on a une fanfare, et après on a des bals maboules, des bals participatifs costumés pour encore recréer du lien entre interpersonnes. Voilà, on a des surprises disco party, donc il va y avoir de la disco, ça va danser la disco de manière un peu ubuesque, on va dire. Mm-hmm. Donc voilà, et le vendredi, c'est vraiment des concerts pour ouvrir le festival tout en douceur,
0: ouais.
1: Avec un spectacle qui est road movie sur place et sans caméra du collectif Xanadu, qui vont faire cette ouverture en fanfare du vendredi, parce que c'est un spectacle que moi j'adore absolument et que j'ai très très hâte de voir venir à Salles-sur-Garonne.
0: Le moment à ne pas manquer. Ce sont des spectacles pour petits et grands, donc là aussi l'idée c'est de faire venir les jeunes générations et de créer un moment familial. Hein.
1: Absolument, oui oui. En plus on fait aussi des animations et des entresorts, donc on a une costumerie qui s'appelle Pimp My Schlag, because punk is dead but schlag is born.
0: Mais j'adore
1: et
0: le nom.
1: Et donc tout le monde peut se costumer, il y en a pour petits et grands, enfin, ça crée encore plus en fait une connexion interpersonne et ça c'est super, c'est comme les soirées costumées qu'on voit tout de suite qu'on est au même niveau tous ensemble et d'un coup on vient ensemble dans une fête et on est tous égaux quoi. Il y a quelque chose de ça avec la costumerie que j'adore. Mmh. On a aussi des maquillages et des coiffures absolument grandiloquentes. On va avoir comme d'habitude les stands salés, sucrés, buvettes. On a aussi un camping sur place avec accès douche et toilettes.
0: Bien sûr, pour ceux
1: accueillir.
0: Qui viennent plus loin.
1: Absolument.
0: Il faut quand même le dire, Thelma, ouverture du festival à 17h le vendredi 4 septembre et à 18h on commence la soirée musicale avec plusieurs concerts et DJ sets. Mmh. Alors vendredi soir, soirée rap, Thelma.
1: Soirée rap le vendredi, absolument. Parce qu'on aime la puissance des mots, comme on les aime au théâtre, on les aime dans le rap, on les aime dans la musique. Et on ouvre à 17h pour faire un petit sas d'accueil avec petite musique et vraiment les hostilités commenceront à 18h avec Luc Samer, qui vient de Toulouse.
0: Alors côté musique, vous nous avez parlé de Batucada. Mm-hmm. En plus, sur ces concerts, quel style de musique, qui sont ces artistes et ces groupes?
1: Alors la Batucada, c'est Tempo Loco. Ils sont de Montpellier. C'est 18 personnes avec majoritairement des femmes. Je suis très contente. Il y a deux garçons sur 18 personnes. Mm-hmm. Donc c'est une Batucada, pour ceux et celles qui ne connaissent pas. C'est simplement des caisses claires, il me semble, si je ne dis pas de bêtises.
0: Ouais,
1: et on frappe en rythme et on joue en rythme. Et là, ils vont se balader dans le festival et créer une animation comme ça déambulatoire. On a aussi les touristes qui sont déjà venus l'année dernière, qui est un groupe de musique habillé en touriste avec des petites chemises à fleurs, des chapeaux un peu ubuesques. Et donc ils font des reprises de chansons, beaucoup de reprises de chansons, mais de manière assez décalée et humoristique. C'est franchement super, moi j'adore. Et après, le bal maboule, qui est vraiment un DJ set avec bal costumé participatif. Donc, le créateur du bal maboule a aussi créé des costumes, va costumer avec ses costumes complètement loufoques les participantes et créer comme ça un moment de convivialité. Après, on a une surprise disco party. Donc là, je ne peux rien en dire, mais ça va être disco, disco, disco.
0: On garde le secret.
1: Voilà. Et après, cet animal qui va faire un DJ set, pareil, sur une lignée un peu disco, trad, ça va être super.
0: Le samedi 5 septembre, alors là, le festival Bassom Plain de 10h et jusque tard dans la nuit. Quels sont les temps forts à ne pas manquer sur cette journée?
1: Oh là là, c'est un peu tous les temps forts. Ça dépend de quoi vous avez envie de voir. Vraiment, la matinée, on va dire de 10h à midi, c'est vraiment midi et demi. C'est dédié au jeune public, mais c'est vraiment agréable de voir pour tout le monde. Il y a une reprise, en fait, une réécriture du conte de Pinocchio avec Pini Pino Ciao, qui est une compagnie strasbourgeoise qui s'appelle la compagnie 3e double. Et après, on a un petit moment musical et l'après-midi, on enchaîne surtout plein de spectacles, comme on en a parlé tout à l'heure, très éclectiques. Donc, moi, je dirais que tout est à ne pas manquer parce que moi, j'ai vu tous les spectacles et j'adorerais les revoir encore et encore. Donc, rien n'est à manquer. Venez.
0: Et sans oublier le loto clownesque, ça mérite une belle explication.
1: Alors, loto clownesque, l'année dernière, on avait fait un Travloto, qui était un loto animé par des drag queens.
0: Oui.
1: Cette année, ces personnes ne sont pas disponibles. Donc, on a fait appel à deux super clowns pour leur proposer une carte blanche de loto clownesque, qui s'appelle le Zbloto. Donc ces deux clowns vont animer un loto, mais ça sera pas du tout un loto au sens où on l'entend et où peut-être on l'attend. Mm-hmm. Ça sera vraiment un loto mêlé de kin et aussi peut-être de blind test avec plein de cadeaux à gagner qui seront exposés à l'accueil pour donner envie aux petits et grands de jouer et gagner peut-être.
0: Eh ben ouais, un loto avec des clowns, ça promet forcément quelques détournements de règles.

0: Le traditionnel. Hein.
1: Absolument. Un clown, c'est un enfant naïf. C'est un être naïf qui redécouvre tout en même temps que nous et sous nos yeux. Donc ça, c'est super.
0: On va rappeler que le festival Splatata se déroule les 4 et 5 septembre. C'est à Salles-sur-Garonne, avec des spectacles pour petits et grands, du théâtre, de la marionnette, du cirque, des concerts et plein d'animations. Comment vous choisissez les artistes du festival ?
1: Ben nous, sur nos tournées, depuis 6 ans, on voit plein de spectacles dans tous les festivals où on a la chance ou l'occasion de jouer. Mmh. Et du coup, ben c'est des spectacles-là qu'on voit, où on va les contacter pour savoir s'ils ont envie, s'ils sont disponibles pour venir jouer chez nous. Et après, on choisit aussi la programmation en fonction des sous qu'on peut avoir pour la réalisation de ce festival.
0: Ouais.
1: Et du coup, bah, évidemment, il y a des compagnies qui viennent d'un peu trop loin. Et du coup, c'est un peu compliqué pour nous de pouvoir les faire descendre. La création de cette programmation se passe comme ça, par coup de cœur, par affinité, et aussi en fonction du public, du village, ou des gens aux alentours qui vont venir participer. Maintenant, comme c'est la troisième année, on voit un peu plus quel public vient participer aux Splatata. Et du coup, voilà, on fait ça entre nos désirs et les besoins du festival, tout en tentant toujours un peu de surprendre avec la programmation, comme l'année dernière avec le Travloto.
0: Et côté financement, il faut préciser également que malgré que vous ayez des compagnies d'artistes confirmées ou émergentes, eh bien l'entrée du festival reste gratuite pour que ça reste accessible à tout le monde, comme on le disait au début, puisque la rémunération des artistes sont au chapeau, c'est bien ça hein ?
1: Absolument. En fait, nous, on n'a pas de subventionnement, par exemple, de régions, de départements, etc. Donc, on travaille vraiment au mécénat avec des entrepreneurs locaux quoi, qui vont vraiment nous permettre de faire ce festival-là. Et du coup, tout est au chapeau. Et nous, tous les bénéfices qu'on fait sur la buvette, les stands salés sucrés, le loto, on va les redistribuer aux artistes pour tenter le tout pour le tout de leur faire un cachet par personne, par artiste. Ce qu'on a réussi à faire chaque année, mais évidemment, on peut pas le promettre chaque fois, mais on se battra corps et âme et on ne dormira pas s'il le faut pendant 2 jours pour que cela puisse advenir. C'est notre goal life, quoi. C'est notre but de ce festival.
0: Alors, combien de bénévoles sont mobilisés et ne vont pas dormir pendant 2 jours, Thelma ?
1: Alors, les bénévoles vont dormir. Parce qu'on n'est pas non plus sadique, ouais. Mais les bénévoles, je pense que sur le vendredi et le samedi, on est à minimum 40 bénévoles. D'ailleurs, je passe une petite annonce, mais il nous manque encore des bénévoles. Donc, si vous voulez nous contacter sur la page Instagram du Splatata Festival, n'hésitez pas, on cherche encore des bénévoles. Et on les dorlote, nos bénévoles. Donc voilà. Mais je pense qu'il y a une quarantaine de bénévoles. Ensuite, on a pas mal d'artistes. On a peut-être une 60aine d'artistes en comptant la Batucada et la Fanfare, où ils sont beaucoup. Et en termes d'organes, on est d'organisateurs, itrices, on est une 15aine. Ouais. Donc, ça fait du monde.
0: Quelles sont les difficultés que l'on rencontre aujourd'hui quand on organise un tel festival dans un village à taille humaine comme Salles-sur-Garonne ?
1: Oh ben, le plus dur, c'est de s'y retrouver dans tous les tableurs Excel. Le plus dur, c'est de recenser absolument toutes les informations, de bien les noter, de bien les retenir, de vraiment avoir une bonne discussion inter-équipe pour que tout le monde ait le même niveau d'information pour pas avoir à répéter. Bah, c'est un labyrinthe dans lequel il y a beaucoup de fossés, enfin beaucoup de murs en face de soi, mais on sait qu'on peut toujours revenir en arrière pour repartir. Et quand on voit enfin la sortie du tunnel, c'est-à-dire le samedi à 2h du matin et qu'on voit la réalisation de tout ça, on se trouve que c'est extraordinaire. Donc c'est un petit combat, mais qui est agréable et qu'on a envie de mener. Quoi.
0: Beaucoup de travail, hein, d'organisation et d'énergie. On peut remercier les partenaires qui vous accompagnent également.
1: Absolument. Merci beaucoup. merci beaucoup. Sans vous, on ne serait rien.
0: Et puis enfin, dernière question, imaginez si je vous retrouve le samedi soir après la toute dernière représentation, qu'est-ce qui vous ferait dire « ça y est, Splatata a réussi son pari » ?
1: Ben, les sourires, de voir qu'il y a du monde devant les spectacles et que les gens sont contents. En fait, rien que le fait de savoir que c'est accompli et qu'il y a du monde, pour nous c'est déjà énorme. De savoir déjà que ça se passe, c'est déjà énorme et c'est super quoi.
0: Combien de visiteurs sont attendus ?
1: Je pense que l'année dernière, on a dû avoir sur les 2 jours, je dirais 650 personnes.
0: Ouais, c'est bien quand même.
1: Oui, c'est bien, ouais. J'espère peut-être 200 de plus cette année. Ça serait super. On a de la place pour les accueillir, donc n'hésitez pas à venir.
0: Je vous le souhaite et vous l'avez entendu, le festival Splatata vous donne rendez-vous les 4 et 5 septembre à Salles-sur-Garonne. 2 journées placées sous le signe du spectacle vivant et de la convivialité. Pour retrouver tous les renseignements, vous avez une page Facebook et Instagram, Festival Splatata. Merci à vous, Thelma.
1: Merci beaucoup.
0: Et bon festival.
1: On se voit, Splatata.

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C'est la radio du sud toulousain. C'est un camping-car Bavaria T746 de l'année 2023 qui est à vendre ou à échanger. Il est toute option avec deux panneaux solaires, une clim, compartiment à chaussures extérieures, TV satellite, un grand store van, un grand frigo avec congélateur, le micro-ondes, les toilettes et la douche sont séparées, un lit central ainsi qu'un deuxième lit électrique jamais servi. Et puis il y a également l'attelage ainsi qu'une prise pour appareil à respirer. Il a 4700 km et il est à vendre pour 70 350 euros ou à échanger. Pour plus de renseignements, vous contactez le 06 07 54 08 43 06 07 54 08 43. La même personne vend également un scooter MP3 de 250 cm3 de couleur noire. Il est de l'année 2007 avec 13 400 km. C'est un scooter qui est à débattre. Pour cela, vous contactez le 06 07 54 08 43 06 07 54 08 43. C'est un homme retraité et seul qui recherche une petite maison avec peu de terrain ou un appartement T2 ou T3 sur le secteur de Carbonne, Rieux, Montesquieu ou les environs. Vous pouvez le contacter au 06 63 98 46 33 06 63 98 46 33. C'est un artisan à la retraite qui vend du matériel de plaquiste et de faux plafond. Le matériel est visible à Montesquieu-Volvestre. Pour plus de renseignements, vous composez le 06 74 04 41 18. 06 74 04 41 18. C'est une sorbetière Ninja Crémie de luxe qui est à vendre, c'est le modèle XL avec 10 programmes pour faire des glaces, sorbets, milkshake, yaourt glacé, glace à l'italienne, etc. Elle est vendue avec 2 pots pour les préparations, plus un livret de recettes et son carton d'emballage. Elle a très peu servi, elle est garantie jusqu'en novembre 2027. Donc une sorbetière Ninja Crémie de luxe XL qui est à vendre pour 180 euros. Pour plus de renseignements, vous composez le 06 23. 3 37 84 50 06 23 37 84 50. Et si vous aussi vous vendez ou que vous recherchez quelque chose, envoyez-nous vos annonces depuis notre site internet radiogalaxy31.com, rubrique annoncer. C'est avec grand plaisir que nous les diffuserons. Merci de votre fidélité et à très vite.

0: qu'on se le dise. De Muret jusqu'au pied des Pyrénées, c'est la chronique touristique du Sud Toulousain. Une idée originale de Philippe Congar pour Radio Galaxy. Savez-vous que... Sommes avec Alain Viadjé. Alain Viadjé, je ne veux pas vous demander de vous présenter, mais vous êtes un fervent et vous êtes un grand connaisseur des chemins de Compostelle. Alors, vous êtes à l'origine, avec une équipe, je suppose, d'un projet qui s'appelle Bourdon Pèlerin 2027. Ça mérite quelques éclaircissements. Qu'est-ce que ça veut dire, ce projet-là ?
1: Je suis l'un des responsables de l'association des Amis des Chemins de Saint-Jacques en Occitanie. Avec plusieurs autres associations du sud de la France, nous avons initié un projet qui va se dérouler pendant l'année 2027, premier semestre. 2027 est une année jacquaire, c'est-à-dire une année où le 25 juillet, fête de la Saint-Jacques, tombe un dimanche. Et ce projet consiste à réaliser un relais de Bourdon, le Bourdon étant le bâton du pèlerin, par conséquent un départ de Rome et une arrivée à Santiago de Compostelle. Notre objectif est d'attirer, d'amener des pèlerins, des randonneurs et de mieux faire connaître nos voies du Sud.
0: Trois pays sont concernés, l'Italie, la France et l'Espagne. C'est pas trop difficile à gérer, là, ces trois communications entre trois pays ?
1: Non, ce n'est pas très compliqué. Nous partageons tous les valeurs jacquaires et il est extrêmement enthousiasmant de discuter avec nos amis italiens, avec nos amis espagnols, catalans, aragonais, castillans, galiciens, etc.
0: Bien, Alain Viadjé, vous avez prévu d'organiser des manifestations sur ce parcours, donc Bourdon Pèlerin 2027. On peut en connaître quelques-unes ?
1: Typiquement à Arles, l'arrivée des Bourdons pourrait se faire par des gardiens. Nous aurons ensuite toute une série de conférences qui seront organisées, plus d'une dizaine dans le sud de la France, de manière à parler du cheminement jacquaire. Nous avons ensuite, plus modestement, des réceptions dans des villages, soit pour célébrer le fait que le village devienne commune halte sur le cheminement jacquaire, ou bien des poses de clous. Donc des conférences, des manifestations avec les municipalités, et puis tout simplement un accueil simple.
0: Dernière question et précision très importante. Bourdon Pèlerin 2027, ce veut être un projet historique, culturel et religieux.
1: Nous attirons l'attention et nous cherchons à amener sur des chemins des pèlerins, des jeunes autant que possible, pour leur présenter la dimension à la fois historique du pèlerinage dans le sud de la France, leur montrer quelques lieux architecturaux particulièrement remarquables, Saint-Gilles, Saint-Guilhem-le-Désert, Saint-Cernin à Toulouse, Oloron-Sainte-Marie, etc. Nous avons des lieux qui sont extrêmement beaux et c'est aussi l'occasion de parler du pèlerinage compostellan, avec notamment Adeline Rucoy, qui est une universitaire médiéviste qui a une grande réputation en France sur ce sujet-là.
0: Pour en savoir beaucoup plus sur ce projet Bourdon Pèlerin 2027, on va sur votre site voiedusud.fr.
1: Nous compléterons dans les prochaines semaines un agenda, un calendrier où vous pourrez voir quelles sont les étapes qui sont prévues et les dates de passage des différents bourdons.
0: Alors, à bientôt et surtout, qu'on se le dise.
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1: Au large du Cap d'Agde, le fort Brescou veille sur la Méditerranée depuis plus de 4 siècles. Partons à la découverte de son histoire, mais aussi de l'engagement de l'association des Amis de Brescou et de son fondateur Jean-Louis Gugisbert, natif de Agde et passionné par la préservation de ce patrimoine emblématique.
2: Brescou, situé sur un îlot volcanique, a connu une très longue histoire depuis 1586 de sa création, en passant par une halte obligatoire pour les marins. Ensuite, avec les guerres de religion entre protestants contre catholiques, et avec un épisode où un pirate Barberoussette rançonnait les bateaux de commerce, et puis une prison d'État, et puis abandonné simplement, phare au milieu de la mer, habité par un gardien de phare, qui a été automatisé dans les années 60-65.
1: Resté à l'abandon, depuis une cinquantaine d'années, une équipe de passionnés s'est mobilisée pour restaurer chaque pierre de ce site, propriété de la ville d'Agde.
2: Voilà pourquoi nous avons, en 2012, créé une association, les Amis du Fort de Brescou, et depuis nous nous battons pour une sauvegarde de ces éléments patrimoniaux.
1: Un temps fort en 2025, la rénovation de la tour du Fanal.
2: Nous avons atteint pratiquement le seuil des 500 adhérents. Nous avons même été retenus par la mission Berne, puisque nous avons été inscrits au loto du patrimoine. Nous avons pu financer la rénovation totale de la tour du Fanal, qui était le phare originel de Brescou, suivant une somme de 80 000 euros. Et nous avons mis à disposition récemment une somme de 60 000 euros à la ville d'Agde pour la rénovation de l'échauguette, qui est un poste avancé de la garde à l'entrée du fort de Brescou.
1: Jean-Louis Gugisbert s'autorise à rêver et il espère que ce site connaîtra une nouvelle vie.
2: On pense mise en valeur. Le premier aspect, c'est l'aspect historique, avec des salles thématiques, un mini-musée. Et puis en parallèle, nous pourrions envisager avec l'éducation nationale des classes de mer, en l'occurrence la formation sur les métiers de la mer, et créer un ensemble soit des closeries, soit de recherche avec des bassins attenants. Et après la naissance des poissons, des crustacés, les réintégrer dans le milieu dans lequel ils pourraient redonner une nouvelle vie. Et ils essaimeraient tout autour de cette zone afin d'alimenter la petite pêche locale et des pêcheurs couturiers.
1: Cette aventure a été consignée dans un ouvrage intitulé Brescou en Languedoc, une île, un fort, une histoire. Jean-Louis Gugisbert a passé le relais après 15 ans d'engagement et de passion, mais il nourrit le vœu que les jeunes générations continuent à être des passeurs de mémoire pour faire vivre ces vieilles pierres. Ce numéro de 180 secondes a été réalisé par Azure FM pour l'Assemblée régionale des radios associatives dans le cadre d'un partenariat avec la région Occitanie-Pyrénées-Méditerranée.

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2: Bonjour et bienvenue, 15h, TU 17h ici à Paris, le journal sur RFI.
1: Gilles Moreau.
2: Dans l'actualité, les opérations de secours après la catastrophe qui a frappé le Népal et le Tibet. Elles sont perturbées par la formation d'une retenue d'eau qui a commencé à déborder. Près de 600 morts, 2500 disparus, c'est le dernier bilan de la catastrophe. Ratko Mladic, surnommé le boucher des Balkans, a droit à des obsèques nationales dans son pays. Le choix du gouvernement serbe déclenche un début de polémique, nous dira dans un instant notre correspondant. Au sommaire également, en Chine, le limogeage d'un haut responsable militaire, l'ancien numéro 2 de l'armée, les tensions entre la France et les Comores sur la question migratoire et en France, les mauvais chiffres de la croissance. Au deuxième trimestre, elle a fait du surplace. Ratko Mladic, l'ancien boucher des Balkans, aura droit à des obsèques nationales dans son pays. Le ministre serbe de la Justice l'a annoncé ce matin. Il aura des obsèques avec les honneurs militaires et d'État auxquels il a droit, a-t-il expliqué sur une radio locale à Belgrade. Ratko Mladic est mort hier à La Haye, où il purgeait une peine de prison à vie pour génocide, crime de guerre et crime contre l'humanité. L'annonce du ministre n'a pas manqué de faire réagir en Serbie et ailleurs. Nous retrouvons sur place à Belgrade Laurent Rouy.
3: Il n'est rien de dire que la mort de Ratko Mladic étale au grand jour les blessures non refermées de l'éclatement de l'ex-Yougoslavie. Hier soir, des manifestations spontanées ont éclaté pour honorer Ratko Mladic. À Zvornik, dans l'entité serbe de Bosnie par exemple, 300 personnes ont défilé devant les mosquées du centre en scandant le nom de l'ancien général. En Serbie, quelques dizaines de personnes ont allumé des fumigènes et accroché un portrait de Mladic sur le pont du centre-ville. Et en plus, la Serbie annonce vouloir organiser des funérailles nationales pour Mladic, ce qui occasionne une levée de boucliers de la société civile. Pour l'Académie de la Promotion Démocratique, une ONG de Serbie, une telle cérémonie est honteuse et scandaleuse et montre que le régime n'a pas renoncé à l'idéologie génocidaire. Pour les femmes en noir, l'État et la société s'apprêtent à honorer l'auteur d'un génocide. À Sarajevo, les ONG sont aussi sur le pont et réclament une condamnation sans équivoque de la part des autorités, voire l'expulsion de l'ambassadeur de Serbie si de telles funérailles, pour l'instant hypothétiques, venaient vraiment à être organisées. Laurent Rouy, Belgrade, RFI.
2: Près de 600 morts et 2500 disparus au Népal et au Tibet. Les bilans des crues dévastatrices ne cessent de grimper comme c'était à craindre compte tenu du grand nombre de disparus. 48 heures après, les secours poursuivent leur course contre la montre pour tenter de retrouver des rescapés. Mais les opérations se heurtent à la menace d'une vaste retenue d'eau située en surplomb à la frontière sino-népalaise. La Chine a décidé de suspendre ses opérations en raison du risque élevé de rupture de ce lac qui a commencé à déborder. Dans le même temps, les purges continuent dans l'armée chinoise. 7 mois après l'ouverture d'une enquête à son encontre, Jiang Yuqia est bel et bien limogé. L'ancien numéro 2 de l'armée est officiellement écarté de la commission militaire centrale. Lui et un autre haut responsable. Leur chute marque une nouvelle étape dans la vaste purge menée au sommet de l'armée chinoise à Pékin pour RFI Cléa Broderst.
4: C'est l'officialisation d'une chute spectaculaire au sommet de l'armée chinoise. Jiang Yuqia a été démis vendredi de son poste de vice-président de la commission militaire centrale. La décision a été prise par le comité permanent du Parlement chinois, selon l'agence officielle Chine Nouvelle. Liu Zhenli, chef d'état-major interarmé, a lui aussi été écarté. Les deux hommes faisaient l'objet depuis janvier d'une enquête pour, je cite, « grave violation de la discipline et de la loi », une formule généralement utilisée dans les affaires de corruption. Mais le cas Jiang Yuqia dépasse ce seul registre. Cet ancien combattant de la guerre sino-vietnamienne était l'un des très rares généraux chinois à avoir connu le terrain. Surtout, il était considéré comme un proche historique de Xi Jinping. Sa disgrâce montre que ni l'ancienneté ni la loyauté passée ne protègent désormais les plus hauts responsables militaires. Cette double éviction achève de décimer la direction de l'armée chinoise. Elle renforce encore le contrôle personnel de Xi Jinping, mais prive aussi Pékin de cadres expérimentés à l'heure où la Chine accélère la modernisation de ses forces. Cléa Broderst, Pékin, RFI.
2: Les hommages ont afflué à l'annonce ce matin de la mort du roi de Norvège, le roi Harald V. Il avait 89 ans. Son état de santé s'était beaucoup dégradé ces derniers jours. Il était hospitalisé pour une grave maladie du sang. Monté sur le trône en 1991 à la mort du roi Olaf, son père Harald aura incarné une Norvège ouverte et tolérante. C'est son fils Aaron, 53 ans, qui lui succède. Les réactions, hommages et condoléances venues du monde entier ont été très nombreux depuis ce matin. Les rois du Danemark, de Suède et d'Angleterre, les présidents français et israéliens ont été parmi les premiers à réagir. Fin de la visite à Mayotte du Premier ministre Sébastien Lecornu. Après de 2 ans après le passage du cyclone Chido, le chef du gouvernement français a constaté les retards pris par la reconstruction. On assiste parallèlement à un nouvel épisode dans les tensions entre les Comores et la France autour de Mayotte. La volonté française de conditionner une partie de son aide au développement à la coopération en matière migratoire, cette volonté provoque de vives réactions aux Comores. À Moroni, pour RFI, Abdallah Mzembaba.
5: Pour le ministre comorien des Affaires étrangères, Mbaye Mohamed, pas question d'expulser des Comoriens de Mayotte, considérés comme partie intégrante de son territoire conformément au droit international. Une position également défendue par le comité maoré, qui insiste sur les liens humains et familiaux au sein de l'archipel.
6: La différence entre nous, Comoriens, et les Africains de l'Est, c'est que nous, on est chez nous. Les Comoriens sont chez eux, ils habitent chez l'habitant, ils sont mariés là-bas, et puis il y a des alliances qui existent depuis des siècle.
5: En plus du contentieux territorial, Maître Fahmi Saïd Ibrahim El Masseli, ancien ministre comorien des Affaires étrangères, dénonce l'utilisation de l'aide française comme levier.
7: Encore une fois, la France se sert de Mayotte comme un point d'ajustement de leur politique intérieure. Ce n'est pas cette France que nous aurions aimé voir. Nous aimerions voir cette diplomatie française de Talleyrand, Richelieu, Mazarin et Couve de Murville, mais pas cette diplomatie de chantage permanent. Ça n'honore pas la France.
5: À Moroni, on renvoie aussi Paris à ses propres priorités. Le ministre Mbaye Mohamed rappelle que 4 milliards d'euros sont prévus pour reconstruire Mayotte après le cyclone Chido. Une reconstruction qui, près de 2 ans après le cyclone, reste encore largement inachevée. Abdallah Mzembaba, Moroni, RFI.
2: La COP17 contre la désertification joue les prolongations en Mongolie. Une dernière réunion plénière est en cours pour sortir de l'impasse. Elle se déroule sans la délégation américaine. À l'origine de nombreux blocages, elle a même déjà quitté le pays. Il ne reste plus que des membres de l'ambassade américaine à Oulan-Bator. Par ailleurs, on connaît le pays hôte de la prochaine COP18 dans 2 ans. Il s'agit de l'Égypte. En France, le Parti socialiste fait sa rentrée ce week-end à Blois, dans le centre de la France, avec en ligne de mire la primaire de la gauche socialiste et démocrate. Le candidat de place publique, Raphaël Glucksmann, part pour l'instant favori. À 8 mois de la présidentielle, tous les candidats déclarés à cette primaire se croiseront à Blois pour faire campagne et aussi capter l'attention des médias. Des nouvelles maintenant de la croissance française. Au 2e trimestre, elle a fait du surplace. Les chiffres définitifs de l'INSEE, l'Institut de la Statistique, montrent une stagnation d'un trimestre à l'autre. L'INSEE a aussi revu légèrement à la baisse la croissance au 1er trimestre. Jeanne Bartoli, en pleine préparation du budget 2027, les voyants sont au rouge.
8: Le ministre de l'économie, Roland Lescure, n'a d'ailleurs pas tardé à réagir après la publication des chiffres de l'INSEE, une révision qui s'explique par la prise en compte d'une production agricole encore plus dégradée que prévu. C'est le premier impact concret de l'été horrible qu'a vécu la France, estime le ministre de l'économie.
9: C'est un signe très concret que les canicules, le dérèglement climatique, c'est un défi économique majeur. Donc il faut qu'on intègre, auquel il faut qu'on s'adapte.
8: Autre indicateur dans le rouge, selon l'INSEE, l'inflation repartit à la hausse en août, en raison notamment de l'augmentation des prix de l'énergie. Le pouvoir d'achat des ménages lui recule nettement, le taux d'épargne se replie lui aussi. Seule bonne nouvelle, la consommation des ménages qui a rebondi au 2e trimestre. C'est donc une équation particulièrement difficile qui s'annonce pour le gouvernement, avec une croissance en berne. La cible de déficit 2026 fixée à 5% du PIB est largement compromise, alors même que l'agence de notation Fitch doit réévaluer ce soir la note attribuée à la dette française, à quelques semaines de la présentation du dernier budget du gouvernement avant l'élection présidentielle de l'an prochain.
2: En tennis, bientôt l'US Open sur les courts new-yorkais de Flushing Meadows. Attendu aujourd'hui, le tirage au sort avant ce tournoi du Grand Chelem français en demi-finale d'un autre tournoi aux États-Unis, le tournoi de Winston-Salem. Il s'agit de Benjamin Bonzi, classé numéro 109 mondial. Et chez les dames, la numéro 1 française, Diane Paris, est elle aussi en demi-finale du tournoi de Monterrey au Mexique. Enfin, coup d'envoi ce vendredi de l'Ultra Trail du Mont-Blanc, épreuve reine du trail. Elle est bien connue dans le monde de la course à pied. Le départ sera donné en fin de journée à Chamonix dans les Alpes. Il y aura au départ 2500 coureurs pour un périple de 174 km et 10 000 mètres de dénivelé.

0: Montesquieu-Volvestre, histoire d'hier et d'aujourd'hui.
1: On les appelle les Montesquiviens et les Montesquiviennes.
2: Ils et elles habitent depuis plusieurs générations, ou parfois quelques années à peine, à Montesquieu-Volvestre, une petite commune rurale de la Haute-Garonne.
3: Une ville agricole, commerçante. Une ville traversée par l'eau, autant de caractéristiques qui ont marqué la vie des habitants.
1: Leur histoire porte la mémoire de Montesquieu, mais elle dessine aussi le quotidien et le devenir de ce territoire aux identités multiples.
0: Prêt pour la rencontre ?
4: Une histoire d'eau, ou plutôt des histoires d'Arize, cette rivière qui coule au bout de chaque jardin. On y pêche, on se promène, on y fait la fête, mais parfois elle déborde.
5: Il a commencé à couler le vendredi soir et ça s'est arrêté le dimanche soir.
6: Sans
5: discontinuer ça. Ça a été, je ne sais plus combien il est tombé, je crois que c'était 1,80 m d'eau, mètre carré sur le week-end. Mais c'était impressionnant même.
4: Donc on s'est marié le 10 juin 2000, date de la crue du siècle à Montesquieu-Volvestre. Et... suite à ça, on a eu une jolie plaque, alors pas avec nos noms à nous de mariage, mais par contre, au ramier, il y a une plaque avec la date du 10 juin 2000.
5: C'est la crue du siècle, en fait, du 19e siècle. Il y a eu pas mal de dégâts, quand même, sur la Rize, au niveau de Domazan, la Bastille de Besse-Place, tout ça, ça a été très, très, très compliqué. Le jour du mariage, il y a des gens qui ne sont pas rentrés chez eux, qui ont dormi chez des copains. Voilà. Il y avait trop d'eau, toute la Rize a débordé et il n'y avait plus d'accès.
4: Patricia Gressier, donc l'épouse de Cyril.
5: Montesquivienne depuis 1972.
4: Je ne suis pas originaire de Montesquieu, je suis plutôt toulousaine, mais j'ai toujours vécu dans la région. Savoir que le jour de notre mariage, il y avait un autre mariage qui était prévu ce jour-là. C'est vrai qu'on avait eu l'idée du même lieu, mais on leur avait laissé l'accès au ramier. Et ces pauvres mariés ont dû quitter précipitamment
5: mais le ramier pour le aller ramier. Sur l'esplanade, sous un chapiteau de fortune. Alors nous, on avait demandé à avoir l'autorisation de le faire au Couloumé, juste derrière chez mes parents. Et Patrick Lemal, à l'époque, qui était maire, nous avait accordé exceptionnellement. Il n'y en a pas eu d'autres, ça a été le seul. Le seul grand événement comme ça qui a été fait là-bas, en bord de rivière. Plus éloigné que le ramier. Mais après, on a eu d'autres soucis quand même, parce que c'était imbibé d'eau, donc on a fait le mariage dans la boue, en fait. À la fin, c'était à force de piétiner, c'était compliqué.
4: On avait eu surtout la bonne idée de mettre des moquettes, ce qui faisait que ça faisait plouf. Plouf, les gens perdaient même les chaussures dans la boue, enfin avec la moquette, tout le monde perdait les chaussures. Donc au départ, on riait un peu jaune, et puis à la fin, ben, comme on les perd tous, ben, on rit. Hein. On a été chercher des impairs, nos témoins et même les personnes qui étaient au mariage sont revenus après avec des bottes.
5: Costard bottes, c'était voilà. Sympa.
4: Mais pour moi, la robe de mariée, il n'y a plus de robe de mariée. Hein. Je veux dire, le lendemain, je ne l'ai pas faite nettoyer. Comment ça s'appelle ? Les pressings, justement, ont été débordés par tous les habitants qui ont eu tout, qui vivent au bord de l'eau, qui ont eu des dégâts, mais impressionnants, quoi. Ils n'avaient plus rien.
5: On sait qu'il y a des crues, on sait qu'il y a des moments où ça monte fort, mais là, c'est monté fort, très vite, longtemps. Ça a surpris tout le monde, quoi. Ça a été vraiment très rapide, la montée des eaux. Hein. On a géré au fur et à mesure, et puis les gens se sont adaptés. Tout le monde a mis la main à la pâte pour que ça se passe au mieux, et en fait, ça a été un mariage heureux, mariage heureux, mais...
4: On n'en pouvait plus. Mais, mariage plus vieux, mariage heureux, on l'a entendu, voilà.
7: Voilà, depuis quelques années, on commence à prendre des crues qui sont conséquentes.
8: Mais bon, après, c'est un système naturel. Hein. C'est pas,
7: Ça fait du bien à la rivière.
6: Les poissons, ils ne meurent pas, ils sont un peu déplacés, ils sont un peu bougés. Mais c'est un système naturel qui nettoie la rivière, qui évite la prolifération d'algues. C'est quand même, c'est un bon système. C'est la nature, ça existe, il faut faire avec. Je suis Joël De Dieu, je suis le président de la société de pêche de Montesquieu-Volvestre. Je vis et je pêche sur Montesquieu depuis plus de 50 ans. Des sources de la Rize jusqu'à son embouchure. Je dis souvent, c'est ma rivière. C'est pas une question de propriété. C'est une question que j'y ai tout le temps vécu, que j'étais tout le temps au bord de l'eau, et c'est ma rivière. C'est moi qui m'en occupe au niveau associatif depuis une vingtaine d'années. Je la considère à moi, mais c'est subjectif, quoi. Comme d'autres, ça sera l'Ariège ou l'Ariège, la rivière. Moi, c'est la Rize, ma rivière. Franchement, j'adore. Il y a tout. Elle fait 80 km de long. On peut la prendre sur la partie haute, au niveau de l'Ariège, c'est-à-dire au-dessus du Mas d'Asile, jusqu'à sa source. C'est une zone de courant torrentueuse. C'est une rivière à truite dans toute sa splendeur. Quand on la prend en dessous du Mas d'Asile jusqu'à Campagne, c'est une rivière un peu plus calme, c'est une rivière à barbeaux. Et toute la partie aval qui concerne en dessous de Domazan jusqu'à l'embouchure à Carbone, c'est une rivière de plaine. Elle offre tous les types variés que peut rêver un pêcheur. J'ai des endroits de prédilection, c'est ceux où je pêchais enfant, où je reviens constamment avec plaisir, et où j'arrive toujours à avoir une surprise que j'avais quand j'étais enfant. Elle continue à me faire plaisir sur ces lieux-là, quoi. Ça peut être d'attraper un poisson, mais ce n'est pas que le but, la pêche. Ça peut être de croiser un renard en chasse et qu'il ne vous voit pas, parce que vous êtes dissimulé sous le couvert pour essayer de leurrer un poisson, et le renard, vous le leurrez aussi, parce qu'il vous passe à côté, il ne vous voit pas. Ça m'est arrivé assez fréquemment sur les bords de la Rize. C'est tout ce qui est communion avec la nature quand on se retrouve au bord de l'eau. Il faut dire que les berges de la Rize, c'est la zone sauvage un peu, dans nos communautés où tout l'habitat est concentré. C'est notre coin de nature dans nos lieux de vie, quoi. Il y a toujours un lien avec la rivière. Nous, on la traverse. Il faut la traverser pour aller sur le quartier du pont. Elle passe au milieu du village. C'est un trait de vie. C'est un trait de vie. Sur le village, le site du Couloumé est fréquenté parce que c'est une aire de promenade. Il y a des jeux pour les enfants. Tout ça en bordure de rivière. C'est un coin ombragé. Les gens en profitent. Il y a pas mal de monde le soir qui se balade, qui fait le tour. On a une histoire de l'eau. De toute façon, l'eau, est dans notre histoire à Montesquieu, elle passe au milieu du village. Elle passe au milieu du village et on a tout le temps vécu à côté. On a fait plein de choses autour de ça. Tout gamin, on allait ramasser des écrevisses. En short et en claquette, au milieu de la Rize, en train de lever des pierres. On passait des après-midi à faire ça.
5: On faisait des intervilles sur la Rize. J'ai fait de la joute sur la Rize, sous le pont. Là, hein. Il y avait des barques de pompiers de Rieux, de Montesquieu. On se rassemblait pendant la fête du pont. C'était à l'époque, je me souviens.
4: Alors il y a bien sûr toujours des choses qui nous réunissent. Des soirées du comité des fêtes. Il y a l'île au théâtre aussi qui se fait sur le Ramier. Ce qui rassemble aussi beaucoup, c'est le feu d'artifice, par contre. Hein. Le feu d'artifice amène beaucoup de monde là, autour de la Rize. Hein.
5: Ah, c'est le lieu de rassemblement de Montesquieu, je trouve. Là. Avec la halle, je pense que c'est les deux points stratégiques pour faire la fête. Ouais.
0: Merci de nous avoir accompagnés dans cette balade montesquievienne.
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un petit peu de classique, ça vous dit ? Un auteur, une histoire, un morceau. Je vais vous parler aujourd'hui du Stabat Mater de l'italien Antonio Vivaldi, né en 1678 à Venise et mort à Vienne en 1741. Un Stabat Mater de transition.

Antonio Vivaldi n'était pas destiné à un tel succès. Reconnu pour sa virtuosité instrumentale et ses opéras, il a en effet peu composé pour l'église. La majorité de cette musique religieuse était destinée au Pio Ospedale della Pietà, un orphelinat vénitien renommé pour la formation musicale des jeunes filles, orphelines, abandonnées ou illégitimes. Vivaldi y a passé l'essentiel de sa carrière, d'abord comme maître de violon, puis comme maître de concert. Il supervisait l'achat et l'entretien des instruments et composait la musique instrumentale pour les élèves. Malgré ses nombreux voyages à travers l'Europe pour promouvoir ses opéras, il resta fidèle à cette institution prestigieuse jusqu'à sa mort en 1741. Composé en 1712, le Stabat Mater occupe une place unique dans son œuvre, étant sa première pièce religieuse connue et l'une des rares à ne pas avoir été écrite pour la Pietà. Elle a été commandée spécialement pour la fête des sept douleurs de la Vierge. Comparé au Stabat Mater de Pergolèse, celui de Vivaldi semble étonnamment intimiste, en demi-teinte, dans une atmosphère relativement inhabituelle chez les musiciens vénitiens, au style souvent flamboyant, selon les mots du musicologue Patrick Barbier. Écoutons maintenant un passage du Stabat Mater de Vivaldi, interprété par l'Académie de musique ancienne dirigée par Christopher Hogwood.

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0: c'est vraiment différent. Et c'est très bien comme ça.
1: Enrique Iglesias.

0: Bonjour à tous et bonjour à toutes. Bienvenue sur Radio Galaxie, la radio du sud de Toulouse, pour cet agenda, ce dernier agenda de la saison estivale avant la reprise du travail ou des écoles. Et bien oui, il faut bien reprendre un jour. Donc c'est le moment de profiter des dernières soirées musicales, dansantes ou culturelles. Et je suis avec Alexis. Bonjour Alexis.
1: Salut Bruno.
0: Alexis, alors parmi les événements ce week-end dans notre région, il y en a qui se déroulent sur plusieurs jours. C'est le cas par exemple de la fête de la Saint-Victor, on va en parler, à Montesquieu-Volvestre, des théâtres à La Rieux sur deux jours et la 9e édition du festival de la cathédrale de Lombez. On commence par vendredi, il se passe quoi à Montesquieu vendredi, Alexis ?
1: Eh bien Bruno, c'est la Saint-Victor ce week-end à Montesquieu-Volvestre avec au programme de ce vendredi Challenge All Back de 14h30 à 22h30 sous la halle de Montesquieu-Volvestre, suivi du feu d'artifice d'ouverture à 22h45 au Romier. Et pour finir, la soirée animée avec Mac Pro DJ avec le thème Safari de 23h à 2h sur la place de la fête. Plus de renseignements sur la page Facebook Comité des Festaires.
0: Ce vendredi 28 août également débute la nouvelle édition des théâtrales à Rieux-Volvestre. Cette année, les théâtrales s'envolent et mixent les arts vivants. Il s'agit de théâtre, art de la rue, danse et poésie. Il y en a pour tout le monde. La soirée commence donc vendredi à 18h30 au Parc des Jacobins avec un apéritif spectacle. Imaginez que Rieux-Volvestre soit devenu la république secrète du bonheur. C'est le projet Kiffland, créé par un collectif d'artistes dans une ambiance carnavalesque. Cette animation vous mènera ensuite vers une destination historique où va se dérouler la pièce de théâtre « Les Caprices de Marianne » dans un décor naturel. Pièce jouée par la compagnie professionnelle Triphase, le tarif est de 15€, tarif réduit possible, avec la possibilité d'acheter ses billets sur place ou à l'office de tourisme ou encore sur le site internet atelierdesarts.com de Rieux-Volvestre. Enfin, en soirée à partir de 22h30, dansez au rythme de la guinguette festive animée par la fanfare aléatoire. C'est une musique de fête pour une soirée dansante et animée. La soirée est gratuite. Vendredi encore, si vous avez envie d'écouter de la musique baroque, c'est à Tourtouze qu'il faut aller. Il s'agit d'un concert en plein air. À 21h, organisé par l'association Rempart, Vivo per lei, donc Je vis pour elle, est un concert commenté autour des musiques de l'Italie des 17e et 18e siècles. Puisant dans plus de 100 ans d'histoire musicale, l'ensemble toulousain Lyra explore tout le territoire italien pour en offrir une sélection coup de cœur. Le tarif est de 17€ et les réservations peuvent se faire sur le site remparttourtouze.fr. Remparttourtouze.fr. Vendredi toujours, c'est le repas de la fin de saison à la Maison de la Terre à Poucharamé. Bar et grand banquet sur la place du village dès 18h. Une grande paella et la tarte aux prunes de Poucharamé préparée avec amour par les bénévoles de la Maison de la Terre. Ensuite, deux concerts gratuits. Le premier, la Kuma, qui se présente comme la coopérative ukuléliste de musique amateur. Une organisation secrète composée de 10 ukulélistes chantant quelle que soit la météo. Ensuite, Diplodocus, un trio toulousain qui offre un son qualifié d'électro débranché, mêlant des textures acoustiques, jazz et arrangements qui évoquent l'esthétique de la musique électronique. Le repas est à 15€, les concerts sont gratuits, la réservation se fait sur le site de la Maison de la Terre à Poucharamé. Enfin, toujours vendredi à Arbas cette fois-ci, dans les montagnes, le groupe Passo Kansun vous donne rendez-vous à 21h à l'église pour une traversée des Pyrénées en chanson. Du Pays Basque jusqu'à la Catalogne, en passant par le Béarn, le Comminges, le Val d'Aran, l'Ariège, l'Aude, pour finir sur les pentes du Canigou et des Albères, c'est raconté avec un brin de nostalgie le temps d'avant qui rythmait les saisons, le coin du bois, le coin du feu. On y parlera du vol des palombes, des balades jusqu'au refuge du berger, de la triste retirada, tout ça pour faire revivre les vieilles chansons fredonnées par les anciens et raconter le temps qui passe. C'est à Arbas, à l'église, à 21h, le tarif est de 15€ pour les réservations.
1: Ce samedi, c'est le concours de la pêche de la Saint-Victor organisé par l'APMA au Ramier de Montesquieu-Volvestre avec un début à 7h30. Les inscriptions sur place, tarif de 10€ et gratuit pour les moins de 12 ans. Concours de pétanque en doublette à 14h30 au boulodrome de Montesquieu-Volvestre avec l'inscription à 10€ et après soirée rosé blanc de 23h à 3h du matin, animé par Romain. Plus de renseignements sur la page Facebook Comité des Festaires.
0: Samedi également à Rieux-Volvestre, c'est la seconde journée des théâtrales avec au programme à 16h une lecture au théâtre à l'italienne de la Tourasse de Rieux, tarif 5€. Ensuite à 17h une scène poético-musicale dans les jardins de Sonia. À 18h30, ce sera du cirque avec la nouvelle mouture du spectacle déambulatoire enfariné de la compagnie des éléphantaux, tarif 10 euros. À 20h, le repas guinguette théâtralisé avec les comédiens de la compagnie du Grand Rock de Carbonne. Asseyez-vous au milieu des comédiens et revivez l'ambiance d'une guinguette du début des années 50 au sortir de la Seconde Guerre mondiale. Le tarif du repas spectacle est de 22 euros. Enfin, à 22h, soirée de clôture gratuite avec un duo de danse hip-hop et DJ set Disco House. Dans le cadre de cette théâtrale s'envole à Rieux-Volvestre, il existe également des passes 2 jours, tarif plein 45 euros ou tarif réduit 35 euros. Toutes les réservations se font sur l'office de tourisme du Volvestre ou sur atelierdesarts.com. À chaque fois, il y a la possibilité évidemment de se restaurer et de consommer les boissons sur place.
1: Et la fête continue ce dimanche à Montesquieu-Volvestre avec à 10h30 l'exposition de véhicules anciens à la place de la fête, suivie à midi de l'apéro champagne sous la halle et à 15h la desfilada des Montesquieu. Et pour finir ce week-end, apéritif animé par Tulipa à 19h, suivi à 22h la soirée animée par l'orchestre Heptagone sur la place de la fête. Plus de renseignements sur la page Facebook Comité des Festaires.
0: Dimanche encore, on va à Martres-Tolosane si vous avez envie d'une déambulation historique. Donc dimanche 30 août à 15h, l'association Les Culturales propose une déambulation historique au cœur de la cité de Martres-Tolosane. C'est l'occasion pour le public de découvrir l'histoire de Martres, de l'Antiquité à l'époque napoléonienne. Vous rencontrerez un empereur, Saint Vidian en personne, des troubadours, des magiciens, des céramistes, tout en dégustant les mets et les boissons d'autrefois au sein d'un marché d'époque. Une visite de 2 heures pleine de rebondissements d'humour et de bonne humeur portée par une troupe de comédiens. Réservation obligatoire au 06 87 27 06 87 27 94 53 06 87 27 94 53.
1: Les amis de l'église de Saint-Victor et de son patrimoine organisent un concert ce dimanche à 17h à l'église de Saint-Victor de Montesquieu-Volvestre. Un duo d'orgue et de flûte du baroque au classique pour un tarif de 10 euros. Plus de renseignements sur le site internet haute-garonne-tourisme.com.
0: Avant de passer la parole aux offices de tourisme de notre secteur et une pause musicale, 2 petites informations encore pour le milieu de la semaine. La guinguette de Rieux-Volvestre jeudi et le vernissage d'une exposition de photos à Marc Favre vendredi prochain. D'ici là, bon week-end. Au revoir Alexis.
1: Au revoir Bruno.

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2: Retrouvez l'agenda complet sur notre site internet tourisme-volvestre.fr ou sur notre page Facebook chaque jeudi soir.
1: La fin août sera festive avec deux belles dates cette fin de semaine. On commence avec la Saint-Victor dès le vendredi soir avec feu d'artifice, sous réserve de conditions favorables, et soirée DJ avec Match Prod. Le samedi, ce sera concours de pêche et de pétanque avant le repas du bistrot d'Armand sous la halle le soir, et d'une soirée animée par le DJ set. Dimanche enfin, la traditionnelle messe sera suivie du dépôt de gerbes et de l'apéritif. L'après-midi, ce sera la Desfilada et le soir, un concert animé par Heptagon.
2: Saint-Sulpice-sur-Lèze vous invite à sa fiesta d'eau Saint-Sul sur le thème du Brésil. Vendredi soir, il y aura un match de rugby suivi du concert de l'orchestre No Name. Le samedi, ce sera concours de pétanque l'après-midi et soirée avec DJ MDS et show laser le soir. Le dimanche, la messe et le dépôt de gerbes seront suivis d'un repas entre côtes frites. L'après-midi, vous pourrez participer à un tournoi de beer pong. Le soir, ce sera repas du comité et soirée avec DJ MDS sur le thème des années 2000. Lundi enfin, concours de pétanque l'après-midi, repas du comité le soir et bal musette par Serge Vergne pour clôturer la fête.
1: Du côté de Rivolvestre, rendez-vous vendredi et samedi pour le festival Les Théâtrales s'envolent, dédié aux arts vivants, musique, théâtre, danse et convivialité. Vous aurez des spectacles le vendredi et une animation musicale. Le samedi, ce sera lecture à la Tourasse, scène ouverte, une animation poético-musicale, un spectacle de cirque, un repas théâtralisé et pour terminer, une soirée musicale. Et il y aura food truck et guinguette tout au long de l'événement. Vous pouvez réserver en ligne sur le Hello Asso du festival Les Théâtrales s'envolent de Rieuvolvestre.
2: Samedi, la PPMA de Montesquieu-Volvestre vous confie à son concours de pêche dès 7h30. Il se terminera à 11h avec la remise des prix et l'apéritif. L'engagement est de 10€ et gratuit pour les moins de 12 ans.
1: Samedi toujours, direction les écuries du Carrousel à Longage pour un spectacle équestre. Les Cavaliers du Valdir, entrez dans l'univers fascinant des Vikings et profitez d'épreuves de bravoure, d'affrontements épiques, de joutes, de démonstrations équestres, de voltiges et bien d'autres surprises. Pour réserver, rendez-vous sur leur site internet écurie-ducarrousel.fr dans l'onglet billetterie. Pour rappel, c'est ce samedi à 18h aux écuries du Carrousel à Longage.
2: Si vous préférez la musique, rendez-vous samedi dès 19h30 à la Brasserie du Midi à Saint-Sulpice-sur-Lèze. Au programme, restauration sur place, buvette et concert de Horus High. Pour réserver votre place, appelez directement la Brasserie du Midi.
1: Enfin, pour un samedi soir plus champêtre, la guinguette La Belle Époque de Noé vous invite à la dernière soirée de la saison avec concerts et animations musicales. Venez avec vos plus beaux t-shirts blancs.
2: Dimanche, venez passer un moment musical hors du temps à l'église Saint-Victor de Montesquieu-Volvestre lors du concert duo orgue et flûte à bec. C'est à 17h et l'entrée est à 10€. La programmation estivale de l'Office de tourisme intercommunal du Volvestre continue avec les courants d'eau de Montgazin le samedi 5 septembre de 14h à 16h. Venez explorer les coteaux de la vallée de la Lèze avec un membre de l'Office de tourisme et le Smival. Réservation auprès de l'Office de tourisme au 05 61 87 63 33.
1: Pour rappel, l'agenda complet est à retrouver sur notre site internet tourisme-volvestre.fr ou sur notre page Facebook chaque jeudi soir.
2: Passez un bon week-end en Volvestre!

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1: Bonsoir à toutes et tous. Pour ce week-end du samedi 29 et dimanche 30 août, un week-end bien estival. Les rares brumes du matin, accompagnées de températures entre 17 et 19 degrés au lever du jour, laissent rapidement la place à un ciel le plus souvent bien dégagé et un soleil dominant. Dimanche, en fin de journée, le ciel devient nuageux avec l'arrivée par l'ouest d'une zone perturbée qui pourra donner quelques gouttes la nuit suivante. Pour ces deux journées, le vent est faible et variable en direction, alternant tantôt l'ouest, tantôt le sud-est. Les températures maximales sont élevées pour une fin août jusqu'à 30 à 32 degrés samedi et 32 à 34 degrés dimanche. Bonne soirée à toutes et tous et bon week-end à toutes et tous.
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0: 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Aujourd'hui, on va parler immobilier avec l'agence Century 21 de Carbone qui recrute et qui organise une réunion d'information métier le 8 septembre prochain. On vous donne tous les renseignements dans quelques secondes. Elle est venue avec son équipe et sa bonne humeur. Bonjour Cécile.
1: Bonjour Lorient.
0: Directrice de l'agence Century 21 de Carbone. Et je vous présente Stéphanie et Alexia qui sont conseillères en immobilier. Bonjour.
2: Bonjour.
0: Et vous êtes accompagnée de Flora, qui est la toute nouvelle assistante. Bonjour.
3: Bonjour.
0: Cécile, on aimerait avoir une belle présentation de cette agence de carbone.
1: Oui, Lorient, écoutez, l'agence de carbone existe depuis plus de 20 ans. Elle a été reprise il y a 6 ans maintenant par mes soins. Aujourd'hui, on est venu vous parler de notre évolution, que ce soit au niveau du développement d'un nouveau service et du recrutement de deux conseillers en transaction pour renforcer l'agence.
0: Voilà. Il faut tout de même indiquer que le secteur de votre agence s'agrandit et continue de rayonner sur notre territoire.
1: Oui, complètement.
0: Et une notoriété qui a été récompensée puisque votre agence a été élue marque immobilière de l'année 2026. Une récompense qui a été attribuée directement par les consommateurs, Cécile.
1: C'est ça, c'est que Century 21 au niveau national est inscrit dans une démarche qualité. À chaque étape de la relation client, nos clients sont audités ou interrogés par des organismes indépendants et ça nous a permis de bénéficier effectivement de ce beau label marque immobilière de l'année depuis 2 ans maintenant, et on a eu la belle surprise en avril 2026 d'avoir aussi été élue marque préférée des Français en immobilier. Voilà.
0: Alors, vous l'avez dit, une autre nouveauté pour l'agence Century 21 de Carbone, c'est le service location et gestion locative. Explication, Cécile.
1: Oui, donc suite à la demande incessante de nos clients et le développement de notre secteur qui est quand même assez dynamique, on a fait le choix de mettre en place l'ouverture de ce service. Donc nous demandons à tous vos auditeurs et futurs clients ou peut-être des clients qui sont aussi vos auditeurs de venir nous interroger tout simplement ce qui leur permet de sécuriser leur revenu locatif et de développer leur patrimoine et de le sécuriser surtout
0: bien
1: aujourd'hui.
0: Sûr. Donc faut pas hésiter à vous contacter ou passer vous voir pour plus de renseignements. Vous êtes au 7 Place de la République à Carbone et en ce moment, comme chaque année, vous lancez votre campagne de recrutement. Dites-nous en plus quels sont les postes à pourvoir, Cécile.
1: Alors, dans le cadre toujours de la poursuite de ce développement, nous avons récupéré aussi le secteur du 31-220, qui est tout le secteur de Caserres et ses alentours, et du Fousseret aussi. Donc, on recherche de nouveaux collaborateurs sur des postes de conseiller en transaction immobilière.
0: Très bien. Quel profil vous recherchez ?
1: Alors, peu importe le profil, ce qui compte chez nous, c'est l'envie et la motivation. J'ai la chance aujourd'hui, elles partageront ou pas avec moi cet avis, d'avoir une très belle équipe. Et donc, le tout, c'est d'arriver à la compléter et que les gens s'épanouissent dans notre beau métier.
0: D'accord. Le type de contrat ?
1: Alors, le type de contrat, ça dépend un petit peu des profils. C'est vrai qu'aujourd'hui, l'agence est essentiellement composée d'agents commerciaux indépendants, ce qui permet de fixer eux-mêmes la limite de leur rémunération et leur équilibre de vie.
0: Je me suis laissé dire que vous formez directement vos conseillers au sein de l'agence, ce qui signifie qu'on peut postuler même sans expérience.
1: C'est ça, tout à fait. On a une école de formation au niveau de Century 21 France qui s'appelle Académie 21. Donc, il y a effectivement une formation qui est faite au sein de l'agence et après qui peut être faite sur des pôles de formation qui sont répartis un petit peu partout en France via Century 21.
0: Au niveau de la rémunération, Cécile, vous savez que l'argent, c'est le nerf de la guerre. Qu'est-ce que ça représente au niveau de la rémunération ?
1: Dans le cadre de statut, les filles vous en parleront un petit peu mieux que moi, que ce soit Alexia ou Stéphanie, mais c'est vous qui fixez vos objectifs de rémunération. Mais voilà, si on s'investit et si on a envie, effectivement, la rémunération peut être très intéressante.
0: Eh bien justement, je me tourne vers Stéphanie et Alexia. Est-ce qu'il y a une journée type en tant que conseiller en transaction ?
3: Pas vraiment de journée type, des journées très variées, on va dire, de par la richesse du métier. Donc il ne faut pas se cacher qu'il faut beaucoup de rigueur, d'organisation, un bel esprit d'équipe aussi qu'on retrouve au sein de l'agence. Mais pas de journée type puisque nos journées sont variées en fonction des rendez-vous, des demandes de clients qu'on adapte chaque jour.
0: Donc, on travaille à la fois à l'agence de carbone, mais on est aussi sur le terrain.
3: Complètement. C'est-à-dire que le matin, on se retrouve à l'agence, on fait un petit point en équipe pour voir les plannings de chacun et d'organiser un petit peu la journée de tout le monde en fonction de nos rendez-vous clients, justement.
0: Alors, il me semble que vous, Stéphanie et Alexia, c'est une reconversion professionnelle, il me semble.
3: Oui, pour ma part, du coup, je continue une reconversion. Donc, ça va faire 3 ans que j'ai intégré l'équipe maintenant, enfin l'agence de Century 21 Carbone. Comme quoi, tout est possible. Là où je rebondis sur ce que Cécile a déjà dit, qu'en fait, Century 21 a sa propre école de formation. Donc, on a accompagné avec des formations qui sont certifiantes et de plus, un accompagnement en interne aussi à l'agence. Voilà.
0: Alexia, comme on dit que c'est un travail de passion, est-ce qu'on arrive à trouver facilement un équilibre entre vie pro et perso ?
2: Oui, on y arrive facilement parce qu'en fait, on est maître de son emploi du temps. C'est la liberté de ce statut qui permet de trouver un équilibre entre la vie pro et la vie personnelle, tout en mettant du challenge dedans pour mettre un petit peu de peps dans tout ça. Et effectivement, ça permet de trouver un juste équilibre propre à chacun en fonction de sa situation personnelle.
0: Ouais, c'est ce que vous m'avez dit au micro, vous aviez envie de challenge et ça a été une évidence pour vous de travailler chez Century 21 à Carbone.
2: Oui, alors chez Century 21 à Carbone précisément, parce que au-delà du challenge, on cherche aussi des valeurs et c'est des valeurs qui sont importantes. Et voilà, moi en tout cas, c'est quelque chose qui me tenait à cœur, cet aspect humain, mais aussi cet aspect valeur morale et qui est très importante aujourd'hui.
0: Ouais. Alors justement, côté ambiance, vous savez que dans un travail, j'ai tendance à dire que c'est primordial. Flora, vous qui êtes la toute nouvelle assistante, comment vous la décririez cette ambiance au sein de l'équipe ?
4: Et écoutez, je mettrai le point tout d'abord sur la bienveillance qu'on peut avoir entre nous, mais aussi sur l'écoute et ainsi que l'entraide de par l'expérience de chacun des commerciaux qui sont à l'écoute à chaque fois qu'on peut avoir des questions si nécessaire.
0: Il y a un côté esprit d'équipe, mais aussi un côté humain et convivial qui me semble important de souligner.
4: Exactement.
0: On va rappeler que c'est l'agence Century 21 de Carbone qui recrute en ce moment des conseillers en transaction. Pour candidater, Cécile, comment ça se passe ?
1: Alors, nous ouvrons la campagne de recrutement de mi-août à mi-septembre. On peut postuler en ligne sur notre site Century 21 HNC IMO Carbone, se présenter également à l'agence. Et ensuite, donc, on fait une réunion d'information métier, comme vous l'avez peut-être précisé en début d'interview, le mardi 8 septembre à 14h. Donc, c'est sur inscription. Par contre, les places sont limitées, mais on essaiera de satisfaire tout le monde. Ça nous permet également de présenter l'agence, le métier. Et voilà, c'est beaucoup moins formel qu'un entretien en tête-à-tête, mais qui forcément, après, si les candidats sont intéressés, et nous aussi, de faire un entretien, un deuxième entretien.
0: Ouais, c'est un format qui est très convivial, où l'on pourra vous rencontrer, vous, Cécile, et quelques membres de l'équipe. Hein.
1: Tout à fait, tout à fait.
0: Et si un auditeur ou une auditrice nous écoute en ce moment et se dit « Pourquoi pas moi ?», qu'aimeriez-vous lui dire pour lui donner envie de découvrir ce beau métier ?
1: Bah écoutez, moi je suis tombée par hasard dans l'immobilier il y a 25 ans maintenant et c'est un métier qui n'est pas simple hein, parce qu'on vit avec les gens, leurs histoires, leur vécu, leurs recherches. Donc il y a des projets heureux d'agrandissement, de famille et autres et des projets plus tristes on va dire et on se doit de les accompagner au quotidien. C'est un métier qui n'est pas routinier. On apporte une vraie valeur aujourd'hui à nos clients, que ça soit au niveau juridique, fiscal, au niveau humain surtout. Et après, ben ça, je le redis, j'ai la chance d'avoir une chouette équipe. On a

0: Com. Vous êtes au 7 Place de la République à Carbone. Cécile Salvo et son équipe au micro de Radio Galaxie, on vous remercie.
1: C'est nous qui vous remercions, Lorient.
0: Et on vous dit à très vite.
1: À très bientôt.
2: Au revoir.

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0: Montesquieu-Volvestre, histoire d'hier et d'aujourd'hui.
1: On les appelle les Montesquiviens et les Montesquiviennes.
2: Ils et elles habitent depuis plusieurs générations, ou parfois quelques années à peine, à Montesquieu-Volvestre, une petite commune rurale de la Haute-Garonne.
3: Une ville agricole, commerçante. Une ville traversée par l'eau, autant de caractéristiques qui ont marqué la vie des habitants.
1: Leur histoire porte la mémoire de Montesquieu, mais elle dessine aussi le quotidien et le devenir de ce territoire aux identités multiples.
0: Prêt pour la rencontre ?
4: Une histoire de foire agricole, des bœufs primés, des concours de génisse, un banquet. Depuis des décennies, les journées agricoles du Volvestre sont le point d'orgue de la vie des éleveurs locaux. Mais derrière chaque cocarde, il y a toujours une femme.
5: Aline. Je m'appelle Sandrine Pellegrino, je suis agricultrice à Montesquieu-Volvestre, on peut dire avicultrice, éleveuse de canards et céréalière. Je suis impliquée dans les journées agricoles du Volvestre, dans l'association des concours agricoles, depuis 1991, par là, l'année où j'ai participé au concours de foie gras, où j'ai gagné ma première médaille, ma première coupe. Ensuite, je suis rentrée au conseil d'administration de l'association des concours agricoles. Alors c'est vrai que n'étant pas du village de Montesquieu, j'étais sur un village dans les coteaux du Volvestre toujours, mais les coteaux de Marquefave. Mes parents étaient producteurs laitiers. Et ils avaient présenté des bêtes, ils en présentaient de temps en temps des bêtes de vaches laitières au concours bovin lait, donc. Et mon père avait gagné, une des vaches de mon père avait gagné une cocarde pour la première vache de sa catégorie. Alors je ne me souviens pas parce que bon, j'étais vraiment jeune, c'était en 84, j'avais 12 ans, voilà. C'était une fierté pour notre exploitation. Mais chaque agriculteur qui ramenait une médaille ou une cocarde à l'époque, c'était une fierté. Et on était fiers de revenir 3 ans après pour éventuellement, si on avait une bête à présenter ou ne serait-ce que participer à la foire, faire des affaires ou pas. Il y a 30 ans, la foire agricole, elle était importante, assez variée. Comment dire, aujourd'hui, elle est un peu plus moderne, un peu plus, comment dire, on voit bien l'évolution de 30 ans qui sont passés déjà dans le monde agricole. Cette année, il est attendu 250 bovins viande. Il y aura 4 concours pour la meilleure bête de sa catégorie par race. Il va y avoir aussi un concours de vaches grasses du Volvestre, manière de faire vraiment revenir notre mini-région du Volvestre. Et ensuite, il ne faut pas oublier aussi l'exposition et diverses activités équines avec les chevaux, du castillonnais ou du mérès ou autres races, qui cette année nous feront l'honneur de faire à Montesquieu un championnat national de débardage.

0: Je m'appelle Alain Veza, j'habite à Rieux-Volvestre, mais c'est bien sur le Volvestre. Et moi, je suis arrivé sur les jeunes agricoles dans les années 80. À ce moment-là, j'étais conseiller agricole sur le secteur du Volvestre. Dans les années 50, je pense, ou un peu avant, il y avait un peu partout en France, dans des grands villages, un peu comme celui de Montesquieu, des grands villages ruraux, il avait été mis en place des comices agricoles. Et ces comices agricoles avaient justement comme objectif de mettre en place des foires ou concours agricoles qui valorisaient les activités agricoles ou rurales, mais surtout agricoles à l'époque. La production agricole mettait en valeur la qualité des animaux, le travail des agriculteurs. Les animaux étaient choisis essentiellement dans les environs, dans la campagne du Volvestre. Et j'ai participé à ce travail-là justement avec M. Raymond Anglade à l'époque, pour aller dans les fermes, choisir les animaux qui étaient en capacité de participer au concours. Les agriculteurs que l'on connaissait dans notre métier de conseiller agricole, on connaissait aussi leur capacité en élevage, mais essentiellement à l'origine c'était plutôt la Gascogne et la Blonde d'Aquitaine qui étaient les plus présentes. Et ça, c'est vrai que ça a été quelque chose d'assez important et d'assez fort, notamment pour les femmes, parce que c'était une occasion pour elles, je pense, de valoriser un peu ce qu'elles pouvaient en valoriser, un savoir-faire à l'époque culinaire, bien qu'elles en avaient sûrement d'autres savoir-faire, mais en tout cas cela, et d'être un peu visible, parce que bon, dans les années 60, 70, 80, la femme, c'était une femme d'agriculteur. Donc elle était peu présente et peu visible.
1: 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Mon Dieu. Moi, je suis né à la campagne d'une famille pauvre, on va dire. Mon père, il avait fait la guerre, il a été prisonnier. J'avais 5 ans, 6 ans quand il est revenu. Je m'appelle Raymond. Vives, c'est mon nom de jeune fille, et j'ai grandi où je suis né. Et je mourrai certainement où je suis né. C'est rare maintenant.

0: t'aimes tant.
1: Oui, parce que la femme, c'était la bête de somme, quoi. C'est tout, à l'époque. En fait, nous, on a fait bouger ça, mais il n'y avait pas que nous. Hein.
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1: On était plus nombreuses parce qu'on ratissait jusqu'à Rieux, Saint-Christau, Montbrun, La Trappe, tout ça. Tu sais, on était nombreuses, je crois qu'on était 35 ou 40. Dans toutes les fermes, il y avait des femmes qui gavaient, elles avaient des foies, des canards, tu vois. Non, mais à l'époque, il y avait des femmes partout. Maintenant, c'est vide, je te dis. Bon. Alors, on faisait le chemin du pain, qu'ils appellent. C'est-à-dire que les Rosseaux, toi, tu ne les as pas connus, à la tour. Ils avaient encore des bœufs. Eux, ils moissonnaient avec les bœufs, enfin, ils charriaient les gerbes. Ils avaient fait le gerbier. Enfin, eux, les garçons, il y avait une équipe qui s'occupait de ça. On n'était pas tous dans la même phase. On faisait plusieurs machins. Alors, eux, ils avaient les bœufs, avec la charrette, les gerbes, on les portait à la batteuse. Le chemin du pain, c'est ça. Il faut extraire le blé des épis. On l'a amené au moulin, qui est, tu sais où il est le moulin? À l'époque, il y avait encore M. Médal, au bout du combien en arrière. M. Médal, cette année-là, il nous a donné 50 kilos de farine que nous avons transformée en oreillettes, qu'on a vendues sur le marché de la foire. On n'en a pas eu assez, il a fallu en refaire, je ne te dis pas. Mais alors on était une équipe, on était jeunes. Qu'est-ce qu'on a pu rigoler avec ça?

0: Non, mais attends, avant la présentation des animaux, donc, il y avait l'ouverture sur l'esplanade de la foire. Donc, il y avait un ruban. Alors, quand j'y pense, ça me fait rire. Il y avait une amie, elle avait chez elle, c'était des gens pas plus riches que les autres, mais elle avait beaucoup de robes anciennes, tu sais. Alors, on était quand même 25 ou 30 femmes. On était allé s'habiller chez cette personne qui n'était pas loin de Montesquieu pour accueillir M. Pierre Huysard et les autres délégations qu'il y avait avec, pour couper le ruban. Alors moi, je tenais le plateau et le ciseau. Peut-être que les maris, parce que certains maris étaient jaloux aussi, enfin bon, je ne vis pas avec ces personnes, mais enfin, on le comprend vite. Tu vois, il y avait qui étaient un peu... Nous, on les entraînait, si tu veux. Mais on voyait qu'ils n'étaient pas toujours d'accord. Que les femmes s'émancipent, tiens. Quelle sorte que nous, on les entraînait, en fait, on a entendu des choses.
1: Et on revient, et à tour au team. Allez, à droite. À gauche.
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1: Plusieurs offres sont à pourvoir en ce moment avec l'agence d'emploi Ouboulou à Caserres. Tout d'abord, un infirmier ou infirmière diplômée d'État au sein d'un EHPAD sur le secteur de Saint-Gaudens. Le poste est à pourvoir à partir du 1er septembre pour un temps plein avec un CDI à la clé. Sur le secteur de Saint-Élix-le-Château, on recherche un chauffeur poids lourd manutentionnaire pour des livraisons plus des ravitaillements de chantier. Le FIMO est obligatoire. On recherche aussi un poseur de panneaux photovoltaïques sur le secteur de Saint-Élix-le-Château également, un tourneur-fraiseur conventionnel fousseré et enfin un charpentier métallique sur le secteur de Caserres. 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
0: 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Je vous dis à très vite.

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1: Bonsoir à toutes et tous. Pour ce week-end du samedi 29 et dimanche 30 août, un week-end bien estival. Les rares brumes du matin, accompagnées de températures entre 17 et 19 degrés au lever du jour, laissent rapidement la place à un ciel le plus souvent bien dégagé et un soleil dominant. Dimanche, en fin de journée, le ciel devient nuageux avec l'arrivée par l'ouest d'une zone perturbée qui pourra donner quelques gouttes la nuit suivante. Pour ces deux journées, le vent est faible et variable en direction, alternant tantôt l'ouest, tantôt le sud-est. Les températures maximales sont élevées pour une fin août jusqu'à 30 à 32 degrés samedi et 32 à 34 degrés dimanche. Bonne soirée à toutes et tous et bon week-end à toutes et tous.
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1: Ouh là là, ça grimpe. Sylvie souffle, elle a perdu l'habitude de la marche. La moindre montée fait s'ouvrir ses genoux. Elle arrive enfin sur un plateau, pas très haut, mais très sec. Une jachère piétinée par des chevaux. C'est peut-être sec, mais c'est très fleuri, se dit-elle. Une multitude de fleurs blanches. Sylvie se réjouit d'aller en cueillir quelques-unes. Oh, surprise! Elle ne ramasse pas un bouquet de fleurs séchées, mais un bouquet d'escargots, de tout petits escargots, regroupés en grappes sur des tiges sèches de plantain, de millepertuis, d'achillée millefeuille. Sur la tige qu'elle vient de couper, quatre tout petits escargots blancs sont rassemblés, comme s'ils avaient grimpé là pour mieux voir de loin, pour sortir de leur condition rampante. Ah, ils sont plutôt jolis, blancs, légèrement bleutés, la spirale finement ourlée d'un trait marron. Ce sont des Xeropicta de Provence, appelés aussi limaçons, c'est plus simple. Ah, ce limaçon s'est très largement développé dans le sud de la France grâce à sa grande facilité de s'adapter, de se regrouper, de se reproduire, même après les passages de promeneurs ou des animaux. Sylvie est charmée par cette jolie surprise. Elle imagine un dialogue avec un escargot qu'elle tient au creux de sa main. Oh, tout petit escargot! Perché sur une toute petite tige toute sèche. Tu joues à la fleur après la saison. Tu donnes à la plante des fleurs éternelles, fleurs de pierre, fleurs de calcaire. Tu lui offres un bijou avant qu'elle aille dormir sous le manteau de l'hiver. Bijou en forme de spirale traçant l'éternel mouvement de la vie. Petit escargot blanc, quel message m'apportes-tu donc? Je te donne justement ce message, répond le gastéropode. La vie est toujours en mouvement. Tu vois, même si moi je vais très lentement, j'en ai bien conscience. Nulle part et jamais rien ne se fige. Ma maison, elle grandit chaque jour un peu plus, depuis son centre qui était là à ma naissance. C'est de transformation perpétuelle dont je veux te parler. Ma forme en spirale épouse la danse des changements dans l'univers. À te voir te développer autant, lui dit Sylvie. Je pourrais imaginer que cette terre, un jour, se couvre de calcaire et devienne une steppe désertique, comme les terres de tes origines, en Grèce et en Croatie. Oh, cette maladive sécheresse ne vient pas de moi, lui répond l'escargot. Tu sais bien d'où elle vient. Elle vient des choix des humains. En ce qui me concerne, je préfère de loin l'humidité. Et si je me perche sur les tiges, ce n'est pas seulement pour t'inspirer des poèmes, mais pour m'éloigner du sol trop chaud. Et si tu as peur du grand changement de climat, eh bien, inspire-toi de moi. Adapte-toi, change tes habitudes, change ta maison, relie-toi à nous tous, les êtres de la création. L'humain n'est ni au centre ni au-dessus de tout, il est tout simplement un des membres de la grande famille universelle. Sylvie poursuit son chemin avec le profond message de l'escargot blanc. C'était le petit escargot blanc dans la série La poésie des simples, avec un extrait d'une polonaise d'Anna Magdalena Bach, transcription à la guitare.
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0: on se le dise. De Muret jusqu'au pied des Pyrénées, c'est la chronique touristique du Sud Toulousain. Une idée originale de Philippe Congar pour Radio Galaxie. Savez-vous que... Nous sommes avec Alain Viadjé. Alain Viadjé, je ne veux pas vous demander de vous présenter, mais vous êtes un fervent et vous êtes un grand connaisseur des chemins de Compostelle. Alors, vous êtes à l'origine, avec une équipe, je suppose, d'un projet qui s'appelle Bourdon Pèlerin 2027. Ça mérite quelques éclaircissements. Qu'est-ce que ça veut dire, ce projet-là ?
1: Je suis l'un des responsables de l'association des Amis des Chemins de Saint-Jacques en Occitanie, avec plusieurs autres associations du sud de la France. Nous avons initié un projet qui va se dérouler pendant l'année 2027, premier semestre. 2027 est une année jacquaire, c'est-à-dire une année où le 25 juillet, fête de la Saint-Jacques, tombe un dimanche. Et ce projet consiste à réaliser un relais de Bourdon, le Bourdon étant le bâton du pèlerin, par conséquent un départ de Rome et une arrivée à Santiago de Compostelle. Notre objectif est d'attirer, d'amener des pèlerins, des randonneurs et de mieux faire connaître nos voies du Sud.
0: Trois pays sont concernés, l'Italie, la France et l'Espagne. C'est pas trop difficile à gérer, là, ces trois communications entre trois pays ?
1: Non, ce n'est pas très compliqué. Nous partageons tous les valeurs jacquaires et il est extrêmement enthousiasmant de discuter avec nos amis italiens, avec nos amis espagnols, catalans, aragonais, castillans, galiciens, etc.
0: Bien, Alain Viadjé, vous avez prévu d'organiser des manifestations sur ce parcours, donc Bourdon Pèlerin 2027. On peut en connaître quelques-unes ?
1: Typiquement à Arles, l'arrivée des Bourdons pourrait se faire par des gardiens. Nous aurons ensuite toute une série de conférences qui seront organisées, plus d'une dizaine dans le sud de la France, de manière à parler du cheminement jacquaire. Nous avons ensuite, plus modestement, des réceptions dans des villages, soit pour célébrer le fait que le village devienne commune halte sur le cheminement jacquaire, ou bien des poses de clous. Donc des conférences, des manifestations avec les municipalités, et puis tout simplement un accueil simple.
0: Dernière question et précision très importante. Bourdon Pèlerin 2027, ce veut être un projet historique, culturel et religieux.
1: Nous attirons l'attention et nous cherchons à amener sur des chemins des pèlerins, des jeunes autant que possible, pour leur présenter la dimension à la fois historique du pèlerinage dans le sud de la France, leur montrer quelques lieux architecturaux particulièrement remarquables, Saint-Gilles, Saint-Guilhem-le-Désert, Saint-Cernin à Toulouse, Oloron-Sainte-Marie, etc. Nous avons des lieux qui sont extrêmement beaux et c'est aussi l'occasion de parler du pèlerinage compostellan, avec notamment Adeline Rucoy, qui est une universitaire médiéviste qui a une grande réputation en France sur ce sujet-là.
0: Pour en savoir beaucoup plus sur ce projet Bourdon Pèlerin 2027, on va sur votre site voiedusud.fr.
1: Nous compléterons dans les prochaines semaines un agenda, un calendrier où vous pourrez voir quelles sont les étapes qui sont prévues et les dates de passage des différents bourdons.
0: Alors, à bientôt et surtout, qu'on se le dise.

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Hello, soyez les bienvenus, c'est l'heure du BCC Radio Show. On vient de démarrer l'émission avec Cody Johnson et un extrait de son album Ain't Nothing To It, paru en 2018 avec une reprise du classique du Charlie Daniels Band, Long Haired Country Boy, sorti initialement en 1974 et qui figurait sur l'album Fire on the Mountain du CDB. Place aux nouveautés avec la chanteuse et songwriter Margot Price qui vient de publier son 4e album studio baptisé Strays, un nouvel album qui n'est pas vraiment country, mais plutôt Americana. On voit un extrait avec Been to the Mountain, Margot Price.

La superstar Chris Stapleton, qui a l'habitude de tourner à guichets fermés et de remplir des stadiums, va démarrer sa nouvelle tournée des stades aux USA au mois de mai en compagnie du King of Country Music, le Texan George Strait, qui se dit très heureux de pouvoir partager la scène avec un artiste tel que Chris Stapleton. Chris Stapleton, Arkansas.

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3: La chanteuse exubérante Earl King est issue de la scène punk rock alternative US. Mais musicalement parlant, elle a à peu près tout essayé en passant du punk au rockabilly, la soul et même la pop musique. Malgré ses changements d'orientation musicale, Earl King a du talent. Par exemple, son premier album, qui n'est pas du tout country, a été certifié 4 fois disque de platine aux États-Unis. Earl King a déjà raflé 4 nominations pour les Grammy Awards, mais visiblement n'a toujours pas trouvé sa voix musicale. En tout cas, quoi qu'elle fasse, le public adhère. On l'écoute avec la chanson Out Yonder tirée du nouvel album. Earl King dans les news de Nashville.

0: l'instant, c'était El King, extrait du nouvel album 12 titres Come Get Your Wife, apparaître le 27 janvier.
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0: En 2022, El King a collaboré avec des stars de la country music d'aujourd'hui, comme Dierks Bentley, Miranda Lambert ou encore Ashley McBride. Puis, elle est partie en tournée en compagnie d'un poids lourd de la country music, poids lourd en termes de vente de disques et de awards remportés, Chris Stapleton. Malgré son look surprenant et décalé, la country music semble être un pari audacieux pour El King. Alors, en 2023, elle a officialisé son intérêt pour la country avec la sortie de l'album Come Get Your Wife, sur lequel apparaît la chanson Try Jesus. El King dans les News de Nashville.

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2: La musicienne et songwriter américaine Elle King a eu plutôt de bons résultats avec ses nouvelles expériences country. Elle garde donc cette dynamique positive en réalisant l'album Come Get Your Wife. Il s'agit de son troisième album studio, mais surtout son tout premier opus country à paraître sur le label RCA Records. En voici un extrait avec le titre Tulsa, Elle King dans les News de Nashville.

L'immersion de Earl King dans le monde de la country music a réellement commencé en 2021 avec le titre Drunk and I Don't Wanna Go Home, qu'elle a enregistré en duo avec la star country Miranda Lambert. Ce titre a battu des records d'audience et a terminé sa course numéro 1 du classement du Billboard Country Airplay en avril 2022. Earl King s'est également montrée convaincante auprès des professionnels, médias et radio country, puisqu'elle a pu bénéficier de nombreux votes qui lui ont permis d'empocher plusieurs trophées lors des CMA Awards et des Academy of Country Music Awards. Earl King a fait sensation auprès du public au niveau national en interprétant son hit en compagnie de Miranda Lambert en live lors de la cérémonie des Billboard Music Awards en 2022. Et voici pour terminer le titre en question, Drunk and I Don't Wanna Go Home. Earl King et Miranda Lambert, extrait de l'album Come Get Your Wife, apparaître le 27 janvier.

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1: Cette semaine dans The American Way of Life, on va démarrer avec un jeune artiste country dénommé Alex Miller. Il a un visage de bébé, mais un style véritablement country. Sa voix est saisissante. Alex Miller, un jeune homme de 19 ans, originaire du Kentucky, qui s'était fait connaître au niveau national, aux USA, en participant à la 19e saison d'American Idol. Alex Miller, Breaking the Bank.

À l'instant, c'était le groupe californien basé à Nashville, Timaqua Road, avec Wrong Ones Do. Cette formation, créée en 2013, a signé sur le label Warner Music Nashville sous la forme d'un trio, mais s'affiche désormais en duo. Un duo constitué par Dawson Anderson et Emma Salute. Ensemble, ils travaillent sous la tutelle d'une pointure des studios de Nashville, autrement dit l'illustre producteur Danuff. Timaqua Road, qui cède sa place au sudiste Jimmy Johnson avec l'un de ses titres signature, Between Jennings and Jones. Attention, country music.

0: On reste dans l'ambiance très country avec le titre Roll On, My Sweet Baby's Arms, qui est à la base une ancienne chanson traditionnelle américaine qui a été réadaptée et enregistrée pour la toute première fois en 1931, puis rendue célèbre 20 ans plus tard, en 1951, grâce à la version bluegrass des pointures Lester Flatt, Earl Scruggs et The Foggy Mountain Boys. En fait, ce titre a été repris par un nombre incalculable d'artistes, parmi lesquels figure le bad boy Johnny Paycheck, qui a réalisé une version country jouée à la manière d'un titre bluegrass sorti en 1979. Roll On, My Sweet Baby's Arms par Johnny Paycheck.
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hit numéro 1 en 1979, Just the Good Old Boys, tiré de l'album du même nom, enregistré à Nashville et sur lequel on retrouve tous les maîtres de la country music, parmi lesquels figurent Charlie McCoy à l'harmonica et Buddy Emmons à la pédacée guitare. On va continuer avec Mo Bundy, Joe Simple avec Hey Joe, Hey Mo, qui est également le nom du deuxième album de cette formation, sorti en 1981. Mo Bundy et Joe Simple.

À l'instant, c'était Mo Bundy et Joe Simple qui, bien sûr, ont eu tous deux une très belle carrière solo. Mo Bundy, qui aujourd'hui a 78 ans, a enregistré 36 albums studio, 7 compilations, 3 albums live et 51 de ses chansons se sont retrouvées classées dans les charts du Billboard aux États-Unis. Pas mal. Idem pour Joe Simple, qui était d'abord le chanteur d'un groupe de rock dans les années 60 avant de devenir un artiste country, avec à la clé pour lui 20 albums studio, 9 compilations, 2 albums live et 62 singles classés dans les charts country du Billboard. Joe Simple, qui aujourd'hui a 79 ans. On va l'écouter avec l'un de ses titres numéro 1, Roll On Big Mama, une chanson dédiée au routier américain, sortie en 1975. Joe Simple.

ambiance truck-driving country à l'instant avec Red Simpson et Nitro Express. Red Simpson qui fut l'un des leaders de ce mouvement d'artistes spécialisés dans les chansons country pour les routiers, parmi lesquels on retrouvait également Darryl Reeves, Dave Dudley, Red Sovine, Jerry Reed ou encore C.W. McCall. La thématique de la country music pour les routiers américains a duré entre les années 60 et les années 80 avant de disparaître complètement. On va se quitter avec le guitariste et chanteur américain qui a grandi en écoutant ses truck driving songs et qui adore les sons des années 60. C'est bien sûr Junior Brown avec un extrait de l'album Gwit With It paru en 1993 et le titre Highway Patrol. Allez, je vous dis à très bientôt pour une nouvelle émission Big Cactus Country Radio Show. Bye bye. Bye bye. I gotta start.

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1: À mon compteur, c'est 22h.
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6: WBCN, The Rock of Boston, dans les années 70. Parmi ses animateurs à l'époque, Peter Wolf. Il était parallèlement en train de fonder le Jagels Band. Tout allait bien pour cette radio. Seulement, une fois de plus, les talents qui se donnaient la peine de proposer une programmation exigeante, faite de raretés, de nouveautés bien choisies et de classiques intemporels, ces talents sont partis, remplacés par des programmateurs plus conformistes et plus paresseux peut-être. Alors la radio a perdu de l'audience. Challengée par d'autres, WFNX ou WAAF, WBCN est devenue une radio de sport. Pour son propriétaire de l'époque, CBS, les franchises des New England Patriots et des Boston Red Sox, et ou encore des Boston Celtics, justifiaient à elles seules qu'on consacre une radio au sport.
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6: Évidemment, les auditeurs de WBCN ont exprimé leur mécontentement. Sur un forum paru en 2009, on pouvait lire « CBS, you suck ». Cette année-là, en 2009, la disparition de WBCN en tant que radio rock à Boston était la troisième sur des villes d'importance avec K-Rock à New York et Indy 103 à Los Angeles.

0: À Boston, WFNX était une autre radio à programmation rock. Dans les années 80, elle s'oriente rapidement vers plus d'éclectisme en intégrant aussi de la new wave, du punk rock et des deep cuts à gogo. Le 29 août 91, Kurt Thomas, un de ses DJ, crée une première mondiale en diffusant l'intégralité de l'album Nevermind. En 1994, WFNX sponsorise un concert gratuit de Green Day. Entre 70 et 100 000 personnes s'y pressent et la foule devient si vite incontrôlable que le concert s'arrête après 20 minutes. 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

Mais, le 16 mai 2012, la société propriétaire annonce la vente de WFNX pour 14 millions de dollars. En moins de 8 ans, Clear Channel Communications, le nouveau proprio, en a fait tour à tour une radio de musique d'ascenseur, une radio de dance music et enfin une radio de musique country. 14 millions de dollars pour en arriver là.

Vous écoutez les ondes américaines et on s'intéresse aujourd'hui aux stations de radio qui ont changé de format subitement. Pourquoi autant de radios ont-elles changé de pavillon dans les années 2000 ? Notamment les radios rock. Rolling Stone Magazine, version américaine, en a fait cette réponse. Les ventes de CD s'effondrent, celles des singles numériques sont en hausse, et ça rend le format Top 40 plus attrayant pour les annonceurs car il attire les auditeurs de la population cible. Celle du jeune, qui consomme la pub, la musique réduite au hit et ses produits dérivés. Les fans de rock, quant à eux, se sont largement tournés vers la radio par satellite ou vers la recherche de stations rock et indépendantes sur le net.

Dans le LA Weekly, en janvier 2009, Randall Roberts écrivait ceci. Il y a 3 mois, alors que je rentrais chez moi après avoir atterri à Lax, un samedi soir, la radio allumée dans ma voiture, je laissais mon esprit vagabonder en pilotage automatique. Un riff de guitare réveilla mon esprit, celui d'un slow sirupeux d'un titre qui s'appelle « Dope Smoker » du groupe Sleep. Un titre qui dure très longtemps. Je remontais la Brea et je regardais les lumières de Hollywood au loin, en me disant une fois encore que Indy 103.1, ma radio préférée, allait donner un coup de fouet à un long trajet sur les autoroutes urbaines de Los Angeles. Ce soir-là, Henry Rollins, le DJ, laissa se dérouler le titre en entier, 63 minutes, sur une radio commerciale, dans la deuxième ville du pays. Une aberration en soi, c'est ce qui faisait le charme de Indy 103.1.

0: Les ondes américaines s'intéressent encore pour quelques minutes à Indy 103.1, une radio pas comme les autres qui vécut trop peu de temps à Los Angeles. Un jour de janvier 2009, une voix inhabituelle se fit entendre sur la fréquence. Ceci est un message important pour les auditeurs de Indy, à cause de changements dans l'industrie musicale et des sondages d'écoute auxquels nous devons nous soumettre. Nous devons jouer plus de Britney et de Puffy à la place de la musique alternative à laquelle vous êtes habitués. Face à ces nouveaux challenges, Indy 103.1 doit s'adapter. Le voici, ce message, en version originale.
1: This is an important message for the Indy 103.1 radio audience. Indy 103.1 will cease broadcasting over this frequency effective immediately. Because of changes in the radio industry and the way radio audiences are measured, stations in this market are being forced to play too much Britney, Puffy, and alternative music that is neither new nor cutting edge. Due to these challenges, Indy 103.1 was recently faced with only one option, to play the corporate radio game. Indy 103.1 has decided not to play that game any longer. Rather than changing the sound, spirit and soul of what has made Indy 103.1 great.
0: Indy 103.1 avait été lancée le jour de Noël en 2003. Elle comptait parmi ses DJ un certain Jonesy. Derrière ce pseudo, Steve Jones, l'ex-guitariste des Sex Pistols. Voici une bande-annonce de l'émission qu'il animait, un peu déjantée et sponsorisée par une marque de bière.
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0: Retour à Boston, d'où je vous racontais il y a quelques minutes la fin de WBCN et celle de WFNX, sacrifiée sur l'autel du rock déclinant. Voici maintenant les mésaventures de WAAF. En 2020, elle a mis fin à 50 ans de musique plutôt dédiée au hard rock et à ce qui tourne autour pour devenir une radio de rock religieux K-Love.

Au moment de la transition entre WAAF et Kellogg, les animateurs historiques de WAAF ont eu la possibilité de tirer une sorte de baroud d'honneur. Les assistait dans le studio Tom Hamilton du groupe Aerosmith, plus travaillant mais reconnaissant envers WAAF d'avoir été, disait-il, la première radio de Boston à diffuser Dream On.

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2: 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Mistress Carrie, c'est son nom d'animatrice à l'antenne, était l'âme et le cœur de WAAF depuis 30 ans, car elle y a débuté comme stagiaire à l'âge de 17 ans. Elle était aussi la dernière à l'antenne avant la transition. Voilà ce qu'elle ressentait quand la dernière heure de la radio est arrivée. Pour moi, il aurait été plus facile d'être viré et de toujours pouvoir écouter la station de radio que j'ai aimée. Je me sentirais mieux si je pouvais m'imaginer dans ma voiture et continuer à écouter WAAF tel que je l'ai connu, quand bien même je n'y travaillerais plus. Quant à la possibilité qu'elle a eue d'être la dernière à l'antenne, voici ce qu'elle en a dit. C'est un cadeau qui nous a été fait et que nous ne pourrons jamais rembourser. C'est comme être réveillé et assister à sa propre veillée funèbre et à ses propres funérailles. Que vous soyez là pour entendre toutes les belles choses que les gens diraient de vous si vous étiez mort, c'était bouleversant.
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0: Aujourd'hui, nous nous intéressons aux stations de radio qui ont subitement et brutalement modifié ce qui faisait leur identité. Le 13 juin 2020, le groupe American Public Media a décidé unilatéralement et sans cérémonie de mettre fin à un programme vieux de 46 ans. La faute à une perte de revenus. Live from Here a été stoppé net. Ce show radio était le clone et le successeur sous un nouveau nom d'un programme hebdo qui avait connu un immense succès pendant 4 décennies. Produit, écrit, animé en grande partie par Garrison Keillor, le show s'appelait A Prairie Home Companion.
1: Hello everybody on a Saturday night. Welcome to a live broadcast of A Prairie Home Companion.
2: A Prairie Home Companion. It was a live radio variety show.

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1: WODS, longtemps au format Oldies, ces tubes qui ne rouillent jamais, pour reprendre un slogan utilisé par un réseau radio français au milieu des années 80, était une radio de Boston. Audience de quadragénaire et plus, la très habituelle diffusion hebdomadaire de l'American Top 40 par Casey Kasem et celle du Wolfman Jack Show le samedi et le programme de Tom Kent, très populaire partout en Amérique du Nord. Des animateurs qui n'ont pas grand-chose à dire, mais qui n'en font pas moins preuve de dynamisme, celui attendu sur ce genre de radio pour la rendre assez attractive quand on est pris dans les embouteillages sur les autoroutes urbaines de Boston. Ça laisse du temps de cerveau disponible pour la pub. La suite, pas un long fleuve, tranquille. En 2012, changement annoncé. Nouveau nom. Terminé WODS, ce sera AMP avec un format top 40. Le slogan, plus de hits chaque heure. Un choix musical qui ne brille ni par son audace, ni par son originalité. Le programme Oldies, vous savez, ces vieux standards qui ne vieillissent pas, se retrouve donc relégué sur une fréquence HD. Donc plus difficilement écoutable, car il faut le récepteur digital adéquat.
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1: WODS. En 2020, on change encore. La radio devient Big 103. Le flux musical H24, des jingles pour simuler une présence humaine et proclamer le nouveau slogan Music Unleashed. La musique se déchaîne. Bon, c'était plus un vœu pieux et un effet d'annonce qu'autre chose. On y joue tout ce qui fait le pop-rock des années 80 à 2000. Enfin tout, à condition que le public reconnaisse tout de suite ce qu'il entend, des trucs diffusés 100 millions de fois déjà. Il paraît que l'auditeur aime ça. Ne pas être surpris. Il risquerait d'aller voir ailleurs sinon. Surtout ne pas lui faire découvrir des phases B ou des deep cuts, ne pas chercher à lui proposer autre chose qui risquerait d'ouvrir son esprit.
4: Big 103 has more music unleashed.

0: à ranger au rang des changements brutaux de format musical sur une radio, il y a celui de WDAS Philadelphie. Il y eut d'abord un switch improbable du rock vers la musique classique. Mais le meilleur était à venir pour WDAS. En 68, retour au folk rock underground. Et c'est là qu'intervient Steve Leon. Pour faire court, il est le fils du proprio de la radio et il animait une émission musicale folk rock en pensant détenir une carte d'impunité pour ses choix de disques. Il faut dire qu'ils étaient assez subversifs pour l'époque alors que Nixon était au pouvoir et que le pays s'enlisait dans la guerre du Vietnam.
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0: C'était plus que son père ne pouvait en supporter. En 71, après moult débordements en trop, le père débarque alors dans le studio, arrache en direct le bras de la platine sur le disque qui tourne à l'antenne et vire son fils Manu Militari et tous ceux qui gravitaient à la radio. Dès le lendemain,

Il est bientôt l'heure de boucler ce numéro des ondes américaines. Cette émission a été documentée grâce à diverses sources. Les journaux de presse écrits suivants, le Detroit Free Press et le Detroit News, le Boston Herald Tribune et le LA Weekly, la version US de Rolling Stone Magazine, et pour les extraits sonores et les archives, les pages et les sites de Elise B. Pfister et de Radio Maven 77, ainsi que celle de Carlos Planas. Rendez-vous une prochaine fois sur cette fréquence. D'ici là, et en attendant, continuons à être curieux et attentifs, et longue vie à la radio. Salut !

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